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Tu viens cet après-midi à la crucifixion? T'as qu'à venir avec moi, ça te changera les idées. Ta bergère est pas là, profite de l'occasion. Moi, j'ai prévenu Lévi que je prenais ma journée. Je lui ai dit, je veux voir ça. Et puis, j'ai mes raisons. Il a pas pu refuser, vu qu'il y va, ces Zig. Ça va ramener du monde et marquer la saison, cette affaire-là, tu vas voir. Mais le truc qui m'intrigue, c'est que sur les trois clients qui vont au foot au séchoir, il y en a deux, paraît-il, qu'on a dû bien connaître. Ils nous ont fait marrant sur un coup de marché noir, on ira les regarder. Ça les amusera peut-être. Quand on avait le tuyau pour les surplus romains, j'avais tout préparé. Tout marché la besogne, on était cinq sur le coup, c'était du cousu humain. Quand ils nous ont doublé, on a passé la pogne. Mais je dois dire qu'aujourd'hui, je vais bien rigoler. Comme quoi, mon vieux cochon, il y a tout de même une justice. Comme disait mon vieux père, faut pas tuer ni voler, à moins d'être certain que le coup réussisse. Le troisième, il paraît qu'il marche à la gamberge. Il jacte à droite à gauche, on l'a vu venir de loin. Il est pas vieux du tout. Il a pas 35 berges, on sait pas bien qui c'est pas un gars du coin. C'est un genre de rebouteux, il guérit les malades. Ça fait 3 ans, guère plus, qu'il est sur le trimard. N'empêche que le pilote et ses petits camarades l'ont prié d'obéir et d'arrêter son char. Comme disait mon vieux père, la poisse, ça vient toute seule, mais plus tu veux jacter, plus qu'à venir rapidement. C'est d'une belle qualité de savoir fermer sa gueule. Mon père, pour un ivrogne, il manquait pas de jugement. D'ailleurs, en fait, jugement, c'est par là que ça commence. Si tu veux venir, tu viens. Moi, je veux pas me foutre en retard. Tu viens pas. Bon, je m'en vais, je te dirai ce que j'en pense. Je passerai pour l'apéro à 7 heures au plus tard.

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Puis même les sourds. D'abord le tribunal. Une vraie rigolade. Les carottes étaient cuites, archi-cuites au début. Le pilote s'en foutait, mais les petits camarades, ça gueulait maximum, aussi fort qu'ils ont pu. Le mec, il était là, il a pas dit grand-chose. Et puis j'étais trop loin, j'ai pas bien entendu, tout le monde gueulait là-dedans. Mais pour plaider sa cause, il y a personne qui a moufté. Ni l'avocat non plus. D'abord, il n'y en avait pas. 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Faut dire qu'il y avait de quoi. Il leur a dit comme ça, pour le salut de vos âmes, il vaudrait mieux pleurer sur vous-même que sur moi. Sa vieille, elle était là, la pauvre mémère, toute seule. Il n'y aurait pas eu un mec pour y donner la main. Surtout quand son fiston, il s'est cassé la gueule 3 fois de suite, sous les coups de ces enfoirés de Romains. Moi, ça m'a foutu le noir. Pourtant, je suis pas sensible. Ça m'a tout barbouillé. J'en suis cœur sur carreau. Faut dire que le populo, c'est vraiment des horribles. Ils sont pour la plupart plus fumiers que les bourreaux. Bref, je ne suis pas revenu pour gâcher la soirée. On l'a cloué là-dessus et tout le monde est parti. Moi, j'en suis lessivé. Tu parles d'une journée. Et tout le monde est pareil. Et puis, c'est pas fini. Les deux autres... Ah, ben oui, pardonne-moi si je t'excuse. Eh ben, je les ai pas vus. J'y ai même plus pensé. Ils sont toujours là-haut. Vas-y, si ça t'amuse. Pour moi, ça va comme ça. J'en ai vu bien assez. Polo, tu me connais bien. Tu sais que les innocents, ben je m'en fous complètement. Seulement, pour le quart d'heure, je dois dire que ce que j'ai vu, ça m'a tourné les sangs. Un mot que je dis jamais, Polo. 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

La musique concrète, au début, a eu un postulat fondamentalement radiophonique qui a souvent déterminé son style. Je voudrais que les gens viennent à mes concerts comme s'ils s'asseyaient devant un très gros poste de radio. Je voudrais qu'ils se sentent dans des endroits de son, dans des pièces de son. Il existe bien des pièces d'eau. Cette musique n'aurait pu exister sans la radio. Le studio d'essai de la radio était alors un univers de culture très important. Tous les créateurs de l'époque défilaient chez nous, rue de l'université. Ces années 50 ont été la période de ma vie où j'ai vu le plus de monde. On venait me demander des sons, des bruitages, des effets. J'ai composé ainsi un nombre incalculable de musiques radiophoniques. Les créations de mon œuvre se faisaient à l'antenne, principalement sur la chaîne nationale, musique sans titre, concerto des ambiguïtés, le microphone bien tempéré, qui a donné son nom à une émission hebdomadaire célèbre. Chaque semaine, je diffusais un morceau d'une composition nouvelle. Une sorte de feuilleton musical. À cette époque, les manipulations sonores donnaient lieu à des pratiques bien étranges qu'on ne retrouvera plus jamais. Par des systèmes de clés, on avait la possibilité de provoquer des entrées de sons de toutes sortes, de couper l'attaque, d'attaquer en crescendo, de hachurer ou de prélever une séquence. Chaque plateau était équipé de manivelles permettant glissando et transposition. Les modulations se faisaient par simple pulsion du doigt, ce qui impliquait une impulsion dosée du bras et la souplesse du poignet. En quelque sorte, un retour à l'instrument. La bande magnétique n'existait pas encore. Enchaîner un son à un autre son, d'un disque souple à un autre disque souple, était une entreprise très incertaine, bien que les hasards de l'aiguille sur le sillon et les incidents de parcours aient pu parfois représenter un véritable enrichissement, une part d'imprévu et de fantaisie. On avait 8 plateaux de tourne-disque. Il s'agissait de sauter à pieds joints sur les sons. Je sautillais toute la journée. Je faisais des bonds d'un plateau à l'autre. J'étais devenue le virtuose du passage de sillon. Bruit de frein d'un camion qui grince. Cri plaintif de petits chiens. Bruit de moteur lourd en accélération. Note langoureuse de scie musicale. Phrase de violon avec alanguissement amoureux. Bruit de ressort qu'on remonte. Sirène d'alarme. Coup de canon lointain. Sifflement rapide et éclatement de bombe. Bruit de pas sourds

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0: et chanteuse. Alors, on va parler un petit peu de ton parcours. Est-ce que tu peux nous parler un peu de ton parcours depuis le début, Sophie?
1: Bonjour Philippe, merci de m'accueillir et bonjour à tous. Alors, mon parcours, il a commencé à Nice. Je suis née à Nice, j'ai fait les classes musicales, les CHAM, classes à aménagé musique. J'ai fait donc du violon, conservatoire. Et puis après, en seconde, j'ai terminé les classes musicales.
0: Bonjour à tous, je reçois aujourd'hui Sophie Delpont, journaliste, mais aussi productrice de podcast, enfin guitariste et chanteuse. Alors on va parler un petit peu de ton parcours. Est-ce que tu peux nous parler un peu de ton parcours depuis

à chanter sur tous les tons. Y a plein de paroles dans tes chansons qui parlent de qui, de quoi donc.

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0: Christoffel, bonjour.
1: Bonjour.
0: David Christoffel, vous êtes poète, mais aussi producteur de radio. Enfin, vous avez un parcours...
2: Ses expériences le soir, quand il rentrait chez nous, il nous mettait en transe en nous racontant tout.
0: David de Christoffel, bonjour.
1: Bonjour.
0: David Christoffel, vous êtes poète.
2: Quelque chose qui cloche là-dedans. J'y retourne immédiatement. Puis il met son kawaii, puis il y va.

0: des nouvelles technologies qui sont apparues et il a fallu que la poésie trouve sa place. À votre avis, est-ce que on est au XXIe siècle, la poésie, elle a évolué, et est-ce qu'elle, à votre avis, elle a un rôle à jouer dans la société? Bon, je connais votre réponse, mais...
1: Ah oui, c'est quoi ma réponse?
0: Vous allez me dire oui, elle a un rôle à jouer, mais justement.
1: Mais je sais pas.
0: Quel est le rôle de la que pourrait jouer la poésie par rapport, par exemple, est-ce que la poésie n'a pas été un peu remplacée par la publicité? Voilà, on est assailli d'images, on est...
1: De slogans.
0: Il y a de slogans. Il y a des publicités partout, alors on tweet en permanence.
1: Ouais.
0: Quelle peut être la place de la poésie dans cette société?
1: Alors précisément,
0: de slogan,
1: elle a l'intérêt de nous mettre aux aguets de ce qui se passe dans le langage et peut-être d'être volontiers suspicieuse devant effectivement ces questions, la poésie, la société, qu'est-ce que c'est que cela? Et pour répondre à la question de façon un peu précise, on est bien obligé de se demander quelle poésie peut changer quelle société. Et si on a une vision de la société telle qu'elle est travaillée par la publicité, c'est-à-dire de grosses masses de catégories socio-professionnelles, de blocs partisans comme...
2: Chef du gouvernement.
3: Thank you.

0: propose d'écouter un poème de Maïakovski, un poème.
1: À présent, octobre, ce n'est plus cela, ce n'est plus cela. Octobre, à présent, dans ce pays où siffle le mauvais temps, rugissait et hurlait octobre, telle une bête, octobre de l'an 17. 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Déjà, on sentait tous l'orage, déjà, on savait tous quelque chose, on connaissait. Ce n'était pas à tort, ces transports.

0: Christoffel, bonjour.
1: Bonjour.
0: David Christoffel, vous êtes poète, mais aussi producteur de radio. Enfin, vous avez un parcours très riche. Alors justement, est-ce que vous pouvez nous présenter un peu votre parcours? Peut-être pas depuis le début, mais enfin depuis quelques années quand même.
1: Oui, en fait, c'est vrai que la question du début, elle est tout de suite assez vertigineuse.
0: Parce que c'est toujours un peu difficile.
1: Avant la naissance, qu'est-ce qui a déjà déterminé

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1: Les copains de la neige, les frangins de la night, ceux qui ont le portefeuille plus... Et nous resterons quelques abstraits, j'imagine, comme les oiseaux de nuit, de préférence, comme les oiseaux du malheur.

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Bonjour, bonjour. Eh bien, voilà, sur les chapeaux de roue, notre émission Faites-nous des chansons avec le deuxième jeudi de chaque mois avec Ariel et avec aujourd'hui, aucun invité. Voilà, aucun invité, une programmation musicale, bien sûr, avec... j'ai choisi les grands disparus, et puis, bien sûr, les présents, ceux qui sont toujours avec nous, les artistes interprètes. Alors, parmi les grands disparus, eh bien, il y a Marie-Paul Bell, hein, qui nous a quittés déjà il y a quelque temps, c'était en fin mai, début juin, je pense, je n'ai pas la date exacte, mais voilà. Donc, eh bien, j'ai choisi... un album assez réussi autour de l'une des grandes passions, une grande admiration de Marie-Paul Bell, c'est Barbara. On écoute Marie-Paul Bell dans ce titre que vous allez reconnaître.

0: On avait un petit peu oublié une des meilleures interprètes de Barbara, c'est Marie-Paul Bell, qui nous laisse un héritage magnifique. Avec, vous avez reconnu bien sûr Le Bel Âge et puis Saint-Amand. Elle avait fait un spectacle au Casino de Paris il y a fort fort longtemps qui avait été un immense succès. Ça avait été une redécouverte de ce talent magnifique d'interprète d'autres textes que les siens ou que ceux de Malé-Joris ou Michel Grisolia, pour ne citer que ces auteurs d'élection, mais bien sûr elle écrivait fort bien. J'ai eu cette chance de la voir au mois de mai dans son ultime spectacle au Théâtre de Passy, et c'était particulièrement émouvant, et c'était une réussite totale. C'était un chant d'amour. Alors voici un autre disparu qu'on aime beaucoup aussi sur Radio Libertaire, c'est Jean-Roger Caussimon, avec des documents qui ont été recueillis en 1946 et 1949, et donc, voilà, je n'ai pas encore de retour. Voilà, je voudrais du retour, Ariel, merci beaucoup. Voilà, là pour l'instant, j'en ai pas encore. C'est encore. Voilà, c'est en train. Non, j'entends toujours pas. Bon, en tout cas, 1946-1949, les micros de la radio suisse romande, comme ils l'ont fait en France, entre autres, plusieurs fois, étaient posés, ce qui a permis de rassembler des documents de première importance qui sont, on peut dire, entrés dans l'histoire. Et cet album, eh bien, évidemment, a été édité avec le précieux concours de Raphaël Caussimon, qui a fait encore un travail remarquable pour célébrer la mémoire de son père Jean-Roger Caussimon. Et heureusement, donc, cet album existe. On va écouter enchaîner deux titres dont je vous dirai les noms juste après. C'est Jean-Roger Caussimon au Lapin Agile. Le Lapin Agile, j'espère que certains des auditeurs et certaines des auditrices de Radio Libertaire ont peut-être pu assister à une soirée, parce que c'est vraiment quelque chose d'assez extraordinaire. Ça m'est arrivé il y a à peu près, oui, un an, où j'ai pu avoir la chance d'ailleurs de faire la connaissance d'Yves Mathieu, qui avait repris les rênes de ce lieu absolument mythique. Et je n'étais pas du tout surpris de voir un public alors très très international. Ça va du Japon, l'Allemagne, il y avait des Américains. Pour eux, c'est vraiment un lieu symbolique de l'art de Paris, l'art de la chanson, mais aussi l'art de la rencontre, de la proximité, du mélange des sensibilités, des spectateurs qui sont là jusqu'à minuit et qui sont très contents de voir des artistes qui travaillent sans micro. Et c'était comme ça, ça a toujours été comme ça, c'est une véritable tradition de ce qu'on appelle le cabaret artistique, en faisant la différence avec le cabaret, qui lui comporte quelques femmes légèrement vêtues. Là, c'est vraiment l'habillage des mots, des chansons, des poèmes également. Et on va écouter donc entre 46 et 49, ce sont des prises qui sont bien sûr espacées et qui ne sont pas précisément datées, mais on sait que c'est 46-49. Jean-Roger Caussimon, au Lapin Agile, tout un symbole.
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0: Le français est d'un caractère généralement frondeur, et ça lui fait toujours plaisir quand on lui dit ça. Il raille avec bonne humeur, avec esprit, quand il le peut, et les changements de régime, royauté, république, empire, état, re-république, ne font que exciter sa verve. Pour ma part, mon humble part, j'écris une petite chanson que j'ai intitulée « Le jardinier du roi ». Roi, héros grec, pour faire plus ancien, naturellement. Voici « Le jardinier du roi ».
1: Eh bien, antenne déjà, oui. Alors, on a entendu tout à l'heure cette chanson, donc, je ne sais pas. Vous avez reconnu, bien sûr, la voix de Jean-Roger Caussimon, et il était accompagné par une chanteuse diseuse qui était une habituée du Lapin Agile. C'était René Jean. J-A-N, voilà, et comme le dit le livret, elle donnait avec gentillesse la réplique de la demoiselle aux interrogations du jeune homme. Et le jeune homme, eh ben, c'était notre Jean-Roger Caussimon au cabaret du Lapin Agile, ce lieu Montmartrois qui est entré dans la légende. Alors, on avait donc le jardinier du roi, hein, je pense qu'on peut l'écouter. Oui, on peut faire le titre suivant. Voilà, le jardinier du roi. Ça se passe donc au Lapin Agile, et ce sont des documents qui sont issus des captations réalisées par la radio suisse romande. On a comme ça, je vous le répète, des trésors, y compris en France, y compris également en Suisse, avec notamment en 47 un enregistrement piano-voix avec Edith Piaf. Peut-être que vous l'avez dans vos collections, et c'est quelque chose d'assez unique dans sa discographie, avec des titres aussi certains qui étaient moins connus. C'est un très bel album aussi, donc toujours capté là-bas dans la Confédération helvétique. Et donc les trésors de la radio suisse romande, je pense que ça mériterait, il y aurait tout un rayonnage de, je pense, une bonne centaine, je suppose, de documents captés, puisque bien sûr c'est la Suisse francophone, et donc c'est quand même un patrimoine qui existe et qui dort tranquillement. Alors nous, on le réveille, ce patrimoine, sur Radio Libertaire 89.4, émission Faites-nous des chansons, avec Laurent aujourd'hui, sans invité, et avec Ariel, que je fais encore un peu jongler à la technique. Et donc, eh bien, on est ensemble jusqu'à 14h en véritable direct.
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1: Et voilà, Jean-Roger Caussimon au Lapin Agile, dans cette ambiance de cabaret, on peut le dire, qui est vraiment unique au monde et qui perdure avec un public véritablement, je l'ai vu, hein, vraiment passionné, attentif.

0: sur Radio Libertaire de vous passer des titres très longs qui sont hors du formatage. Et ça, on est hyper content, bien sûr, de vous proposer ce genre de chansons qui dépassent le cadre habituel. Comme à l'époque, d'ailleurs on le refera, on avait diffusé Locomotive d'or de Claude Nougaro qui fait à peu près le même timing. Et là, eh bien, c'est un grand monsieur que j'ai reçu en 2002 dans ce studio. Un grand monsieur de la chanson, il a chanté Aragon. Entre autres, il a chanté Léo Ferré. Il a un répertoire qui est dans le grand classicisme aujourd'hui. Mais à l'époque, c'était novateur. Eh bien, c'est Marc Augeret. Marc Augeret qu'on écoute dans cette chanson dont je vous reparle juste après. Je vous rappelle qu'on est en direct sur Radio Libertaire et qu'il est déjà, mais oui, 12h27, hein, on est vraiment en direct. Faites-nous des chansons sans invité aujourd'hui, avec une programmation musicale où je vous parle des anciens et aussi de ceux et celles qui sont encore avec nous. Ce sera tout à l'heure.
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0: Vous avez reconnu Marc Augeret. J'ai eu le bonheur dans l'émission créée par Marlène de le recevoir, Marc Augeret. C'était en 2002 déjà, et oui. C'était, 30 ans après cet album. Cet album Vivre, enregistré pour Vogue en 1972. Alors, on a écouté tout à l'heure Lettres aux enfants et on a retrouvé les talents assez exceptionnels de Deezer, ces talents de comédien de Marc Augeret. Et je dois préciser que paroles et musique, eh bien, c'est un certain Jacques-Émile Deschamps. Il faut citer son nom parce que c'est un musicien, un artiste qui a fait de très belles choses, un peu trop discrètement. Il faut vraiment citer son nom et le citer encore avec le titre qu'on vient d'écouter, Tu voyages, tiré d'ailleurs du même album. Il faut bien sûr essayer de vous le procurer ou alors aller un peu voir sur, bien sûr, YouTube et autres. Si on peut retrouver ces titres, ça devrait pouvoir se faire. En tout cas, l'album, lui, est conçu avec 9 titres et il y a du très, très, très beau. C'est un modèle de ce que j'appellerais presque un concept album, un très beau choix dans les mots, dans les mélodies, et bien sûr cet interprète hors du commun, Marc Augeret, qui a, bien sûr, vous le savez, honoré les mots d'Aragon, entre autres. Alors, nous avons sur la platine tourne-disque. Oui, voilà, j'ai apporté deux vinyles. Deux vinyles. On peut encore passer des vinyles sur Radio Libertaire, on est hyper content. On peut passer des 45 tours aussi et même des cassettes. Donc on est content parce qu'il y a des documents qu'on ne retrouve pas évidemment partout. Alors ce vinyle, eh bien, c'est aussi c'est celui d'une interprète qui a été un peu discrète aussi, mais les auditeurs connaisseurs et attentifs de Radio Libertaire, bien, ont connu son nom. C'est Claude Antonini qui nous a quittés il y a très très peu de temps, et c'est quelqu'un qui, entre autres, chantait Gaston Couté. Alors, non seulement elle le chantait, mais aussi elle le mettait en musique. Et là, on a un album entier avec lequel elle met en musique, elle a mis en musique, elle a enregistré Gaston Couté. Alors, deux titres qu'on va écouter enchaînés. Deux titres, alors avec un titre un petit peu à rallonge. Donc le premier, c'est c'est La fille à notre meunier. Bon, ça va. Et le deuxième, c'est Noël de la femme qui attend un petitot et qui a fait une mauvaise année. Voilà, ça c'est quand même un titre qu'on entend d'ailleurs très peu sur scène. Hein, voilà. Claude Antonini a chanté La paysanne. Elle a chanté La Julie Jolie, Ma vigne pousse. Et sur la face 1, il y a Chanson d'automne, il y a L'été, il y a L'enfermé, hein, que beaucoup de vous connaissent. Ça a été chanté par plusieurs interprètes sur scène. Un titre moins connu, La casseuse de sabots. Et puis il y a aussi Le printemps. Et puis un petit peu davantage interprété par quelques interprètes, c'était il y a En suivant leurs noces. Voilà, donc ce vinyle, eh bien, il était paru sur un label que certains d'entre vous connaissent, c'était Vendémiaire, hein, il y a un certain temps déjà. Et c'était, voilà, cette époque où certains artistes avaient quand même la possibilité de faire des albums. Et parmi les musiciens quand même qui accompagnent Claude Antonini, il y a le violoniste Bruno Girard qui a fait un certain chemin. Il y a Didier Levallet, l'un des contrebassistes les plus emblématique de ce qu'on a appelé ensuite le street jazz, et puis un certain Jean Kerlier, ce qu'on appelle un souffleur, aussi bien au saxophone qu'au hautbois. Il y avait quand même une super belle équipe pour Claude Antonini, une chanteuse donc qui nous a quitté récemment, qui a affectionné les textes de Gaston Coutet. Donc on écoute La fille à notre meunier, et puis on enchaîne avec ce Noël de la femme qui attend un peu Thio et qui a fait une mauvaise année. Et la platine, ça fait longtemps, va tourner pour vous, pour nous, et à tout à l'heure.
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Trois titres au lieu de deux de Claude Antonini. Donc je suis très content de vous diffuser cet artiste vraiment dont j'aime particulièrement la voix, cette interprétation qui reste sobre, qui reste toujours dans une émotion discrète, et d'ailleurs avec les mots de Gaston Couté, on peut rester discret, puisque il y a cette force bien sûr de l'image. Et là, avec Claude Antonini, c'est une artiste que j'admirais beaucoup, que j'admire toujours, et je suis vraiment très content aujourd'hui de vous, 10 septembre 2026, dans Faites-nous des chansons, de vous diffuser ces trois titres. Alors, on a entendu La fille à notre meunier. En second, on a entendu donc ce titre interminable, qu'on entend d'ailleurs vraiment très peu sur les scènes en ce moment en France. Peut-être à Main-sur-Loire, c'est très très bientôt. Ça s'appelle Noël de la femme qui attend un petit et qui a fait une mauvaise année. Et puis la paysanne qu'on a entendue sur certaines scènes, celle-là donc, qui est sur cet album, qui s'appelle Claude Antonini, chante Ma fille a mal tourné. Alors vous avez remarqué, chères auditrices et chers auditeurs, que mon vinyle est un peu rayé, et en plus, c'était un peu drôle, si j'ose dire, il a été rayé au mot misère, donc on a entendu misère, misère, misère. Bon, c'est pas tout à fait par hasard, peut-être bien. Donc, un objet évidemment que je vais essayer de retrouver non rayé, surtout sur ce titre-là, avec ce Noël très particulier qui, bien sûr, traite de la détresse du monde, ainsi que encore la paysanne, dont on a entendu les mots qui sont toujours d'une puissance et d'une actualité assez, je dirais pas incroyable, mais quand même très très forte, et qui est indémodable, les mots de Gaston Couté par Claude Antonini. Alors maintenant, on va totalement changer d'abord de latitude, de style et d'interprète, puisque sur la platine, nous avons quelque chose qui va nous étonner. Ce ne sera pas en français. Alors, ça se passe à Carnegie Hall. C'était un concert qui est resté mythique pour les Américains et aussi pour une partie de la communauté française à l'époque. C'était donc la très grande Édith Piaf, avec un accent anglais, je dirais pas à couper au couteau, pas tout à fait, mais elle a fait cet effort, et c'est vrai que les Américains lui ont été reconnaissants. Vous connaissez l'histoire de Piaf aux États-Unis, ça n'a pas marché du tout de suite. Pas du tout, contrairement à ce qu'on pouvait penser. Parce que pour eux, les Américains, la Parisienne, c'était tout à fait un autre style. La Parisienne, ça pouvait être Patachou, par exemple, qui représentait vraiment la Parisienne. Ça pouvait être Lynn Renault, qui a donné des concerts à Las Vegas. Ça pouvait être aussi une autre artiste, dont le nom m'échappe aussi, qui va me revenir, mais c'était pas du tout le style. Et puis, il y a eu, comme ça, aux États-Unis, une forme de distance. Et puis, elle a été sauvée. Elle a été sauvée, Edith Piaf, par un journaliste. Vous savez qu'à l'époque, et même toujours aujourd'hui, la presse écrite a encore un poids énorme aux États-Unis. Et il y a un critique musical qui a fait un article vraiment en faveur d'Edith Piaf. Elle en avait bien besoin. Et cet article, il a dégelé de tous les indécis. Et ça a été un succès qui, après, ne s'est pas démenti. Voilà Edith Piaf dans une version, je ne vous dis pas le titre, vous allez le reconnaître tout de suite. Mais en anglais, on l'entend très peu. Je pense même ne l'avoir
jamais diffusé dans cette émission depuis, depuis 2-3 ans. C'est une première pour nos oreilles, qui sont bien sûr francophones et francophiles, bien sûr. Mais bon, Piaf qui s'impose aux États-Unis, c'était quand même un événement, parce que l'album, hein, qui est la restitution de ce récital, ne contient que à peine 2 chansons en anglais. Tout le reste, c'est la langue de Molière. Et les Américains, ils adoraient ça. Ils adoraient beaucoup ces sonorités. On écoute la grande Edith.

le Carnegie Hall qui est en feu, puisque c'est Édith Piaf qui est là dans un concert qui est devenu mythique. On en a une trace ici, le report n'est pas vraiment extraordinaire, le report, mais en tout cas, on a cette émotion magnifique. Donc vous avez entendu tout à l'heure, bien sûr, Les Amants d'un jour, vous avez forcément reconnu. C'est pas facile hein, de faire une adaptation comme ça de ce titre qui se suffit à lui-même, hein, qui a eu, je crois, très très peu d'adaptations étrangères, mais là, pour les Américains, c'était voilà, cette tentative tout à fait réussie. Et puis, on a bien sûr écouté l'accordéoniste, parce que là aussi, ça fait partie de ces titres qui font partie de l'histoire. Alors, ce concert à Carnegie Hall avait été réédité, d'ailleurs, en tout cas réédité, parce que c'était un support CD. Le report, je vous le dis, n'est pas excellent, mais c'était quand même quelque chose. En 2001, et c'était Europe 1 qui avait cautionné ce coffret, où il y avait quand même 5 CD de très très grande qualité. Donc ça s'appelait Musicorama, justement. Là, c'est Carnegie Hall. Ils ont donc acquis les droits. Europe 1, qui est l'une des rares radios à l'époque qui n'avait pas censuré Georges Brassens. Il faut quand même le signaler, parce qu'il y avait encore une certaine liberté, entre guillemets, de ton. C'était pas négligeable face au côté rigide de la radio d'État. C'était pas toujours facile. Et là, on avait quelques exceptions avec certains artistes qui pouvaient être entendus sur cette radio. C'est toute une époque. Alors maintenant, on va revenir à quelques artistes qui sont parmi nous. Et j'avais reçu, il y a quelques mois, un album d'un duo qui était passé en concert à Paris plusieurs fois. Un duo franco-américain, on peut dire musique pop-folk, oui, on peut dire ça, folk transatlantique, je me souviens, puisque je les avais proposés à la librairie Publico, d'ailleurs, et ils avaient été très, très, très bien accueillis, c'était il y a bien quelques années. Eh bien, ils sont toujours là-bas, en Californie. Ils travaillent, ils ont réussi, comme quelques-uns, à traverser les vagues du Covid, c'était pas toujours évident. Et là, ils font plein de concerts, Karen, une américaine, et Gilles, Karen Harris, donc, l'américaine, et Gilles Baruch, qui est à la fois chanteur et guitariste, et Karen aussi, chanteuse, traductrice, guitariste, et aussi quelques arrangements, sur un album que j'ai trouvé vraiment, vraiment très, très réussi. Et je me suis dit, tiens, puisque ce 10 septembre, je n'ai pas d'invité, eh bien, on va diffuser deux titres de cet album. Et je vous en parle juste après. On écoute Karen et Gilles, et Gilles et Karen, c'est dans l'ordre, le désordre, mais ils arrivent toujours gagnants.

0: vous avez compris pourquoi j'aime beaucoup, beaucoup cet album. C'est une très bonne surprise. Je connais leur travail depuis longtemps, à Karen et Gilles. Mais là, voilà, les arrangements, et puis ce qui est dit. Et puis Karen, qui est américaine, Karen Harris, bien qui aime tellement notre langue française, que là, vraiment, ça passe très bien. Et le premier titre, Porté par le vent, chanté en duo avec Gilles Barouk, qui, lui, voilà, était installé en France, mais il a préféré suivre Karen pour être sous les cieux de la Californie, où il y a heureusement, il y a des musiciens autour d'eux, heureusement, il y a des lieux qui accueillent leur travail. Cet album, qui s'appelle justement « À l'Ouest ». Alors bon, il n'y a pas le système de distribution, vous vous en doutez, pour les vinyles. C'est un disque évidemment autoproduit. Quand ils reviendront à Paris, eh bien, je ferai partie de ceux qui vous informeront de leur séjour ici, parce que sur scène, c'est vrai que ça marche très bien. Ils sont très très très appréciés, et puis c'est tout à fait naturel et très mérité. Karen et Gilles qui vont revenir, je l'espère, très bientôt. Alors, nous avons sur la platine, qu'est-ce que nous avons
1: Je n'ai rien.
0: Ah bon, oui, c'est vrai, ben voilà, ben écoute, il faut remédier à cela. Et cela, eh bien, j'avais prévu deux titres que je vais donner en direct à Ariel. Voilà. Il s'agit de Céline Cossimon. Alors, on a entendu le papa tout à l'heure, eh bien, Céline est bien là parmi nous, et vous le savez certainement, auditrices et auditeurs historiques de Radio Libertaire, et surtout de Faites-nous des chansons, que c'était la toute première invitée de la créatrice de cette émission, Marlène, qui nous a passé le flambeau, à moi, à Pascal Loquin, à Claude Guen et Nathalie Solence. On est voilà les dépositaires de cette émission. Ben oui, créée en 1997 déjà. Ah ben oui, hein, on avait fêté. Oh là là, ça fait oui, c'est pas mal quand même. Hein, c'est pas mal. Ça nous fait un beau chemin. Alors Céline Cossimon, ce sont les deux premiers titres de l'album, parce que voilà, elle a mis un certain temps aussi pour aborder le répertoire de son papa, mais là c'est vraiment son répertoire personnel. Et à chaque fois qu'elle passe sur scène, eh bien c'est vrai que elle emporte l'adhésion. Voilà, un vrai tempérament. Moi, je dirais de chanteuse comédienne. Voilà, elle ne se prend pas du tout pour une vocaliste, elle a bien raison. Elle mélange justement ce talent de comédienne et de chanteuse, une chanteuse proche de nous, avec des textes à la fois qui mêlent le quotidien et le rêve. Moi, je trouve, pour un artiste, c'est aussi l'importance de transcender le quotidien avec justement ses mots et ses mélodies. Alors voilà, donc Céline Cossimon, je voulais vraiment lui faire un coup de chapeau, parce que sur scène, c'est vraiment quelqu'un de tout à fait rare. D'ailleurs, quand on la voit sur scène, on n'a pas de référence. On ne peut pas dire, tiens, elle ressemble à un tel ou une telle. Non, non, elle a son univers propre, parole, musique. Et puis on attend un retour sur scène, on l'attend patiemment, et on lui envoie des bises. C'est Céline Cossimon.

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Antenne déjà, eh oui, j'étais totalement sous le charme de cette chanson que j'ai pas réécoutée depuis si longtemps, mais je voulais qu'on l'entende, qu'on fasse ce que j'appelle une écoute partagée sur cet album là que j'aime beaucoup, Céline Cossimon, voilà, ça fait plaisir de la réécouter. Et on attend son retour sur scène. C'était un album, 7 titres. J'avais mis Super Collector. C'était donc en février 1997. Et j'ai eu ce cadeau avec d'autres titres aussi. Et là, on avait les paroles de Céline Cossimon, musique de Christopher Bjurström, ça fait un petit peu suédois tout cela, et puis l'amour c'est toujours un soupir, alors là, Orlando de Rieder, quand même, c'est un peu ancien, et puis Omar Yaghoubi, un auteur qu'on connaît fort peu. Il y a d'autres textes de Céline Cossimon, même tous ceux qui suivent, avec des compositeurs différents. C'est vraiment cet album enregistré les 27 et 28 février 1997. Ça correspond en fait à l'année où Marlène a reçu Céline, ça. Toute première invitée à l'émission qui s'appelait à l'époque Le Présentais-tu, hein, et ça a changé 3 fois de nom. Là maintenant on en est à Faites-nous des chansons, et puis eh bien il est déjà 13h35, j'ai préféré passer 2 titres par interprète, voilà, pour qu'on reste un petit peu dans le climat. Alors à propos de Marlène, elle m'avait fait un cadeau absolument magnifique, c'est un superbe, mais alors vraiment c'est, quand je dis le mot chef-d'œuvre, c'est pas loin. C'est un coffret 3. Alors il y a 3 CD plus un DVD de François Béranger, lui aussi. Hein. Oh là là, elle nous manque ces chansons. Elle nous manque beaucoup. Il avait tout dit déjà. Il avait saisi l'air du temps.

bien, il y a Montbéranger, hein, avec Frasiac, heureusement, qui a repris quelques-unes de ses chansons. Ça, ça fait partie aussi des très grandes joies qu'on a pu vivre avec, avec justement Frasiac. Alors voici l'original, donc l'anthologie de François Béranger en 3 CD, 1 DVD, avec ce fameux livret de 48 pages, et puis une biographie. Et là, je peux vous dire qu'il y a des photos totalement, totalement inédites, des photos extrêmement réussies, aussi bien en scène qu'avec les musiciens, qu'en famille, avec des portraits noirs et blancs aussi, qui sont très, très, très parlants. Et puis le résumé d'une vie qui n'a pas été véritablement simple, mais tout ça, eh bien, c'est traduit, transposé en chanson. François Béranger, je suis très content donc de vous faire partager mon admiration pour quelqu'un. Je me souviens pas d'ailleurs l'avoir vu sur scène. Tiens, je suis en train de chercher en direct dans mes souvenirs. Eh bien, non, mais j'aimais beaucoup, beaucoup ses chansons. Alors, il y a cette compilation, donc elle a été faite sur une thématique. En fait, ça n'est pas forcément l'ordre chronologique, mais ça a été tellement bien fait. Ça s'appelait Futur Acoustique, c'était en 2004. Et là, on a donc le CD1, La Révolte, le CD2, La Poésie, CD3, L'Amour, c'est déjà bien, et avec un DVD, un concert enregistré en public à Lille en novembre 98. Alors, j'ai choisi deux chansons, j'aurais pu choisir La Poésie et L'Amour, parce qu'il y a des magnifiques chansons comme Natacha, que j'aime beaucoup, beaucoup. Il faut faire des choix. Ça, c'est un coffret que je garde et que je rediffuserai très, très bientôt. Pour l'instant, on écoute Le Changement et Manifeste. C'est très parlant, c'est François Béranger. Nous sommes en direct aujourd'hui sur Radio Libertaire 89.4 et sans invité, puisqu'il y a plutôt une programmation musicale de toutes les chansons que bien on n'a pas pu vous diffuser depuis tant et tant, puisqu'il y a toujours, toujours nos invités en direct aussi. Mais là, c'est bien, c'est une rétrospective des vivants et des disparus. Et parmi ces grands disparus, François Béranger.

Ça fait du bien de réécouter François Béranger. Ça faisait longtemps que je voulais aussi qu'on fasse cette écoute partagée. Alors, on a entendu, vous l'avez reconnu, mais bon, je rappelle quand même, ça s'appelle, juste avant, on a écouté Le Changement. C'était extrait de l'album d'Acapo. C'était en 1982, et là, on vient d'entendre Manifeste. C'était déjà en 1974, c'était l'album La Chaise, ça c'est pour les super connaisseurs, dont un certain Yannick que j'ai croisé à Publico, dans le public d'un concert, et qui cherchait des documents sur Béranger, ça m'a fait ultra plaisir, et en plus il n'a pas un âge canonique, donc voilà, il s'appelle Yannick, connaisseur de chansons amateur, amateur passionné de chansons, dont celle de François Béranger. Alors, bien sûr, là, ce que j'ai dans les mains, c'est un véritable collecteur. C'est rempli de textes écrits par les connaisseurs les plus autorisés, avec des photos, puis avec, bien sûr, des très très belles photos, puis les reproductions de certaines pochettes, et même d'une affiche de concert, plusieurs affiches de concert. François Béranger avec ses super potes, et puis on voit bien sûr la devanture de l'Olympia quand même. Il est passé à l'Olympia du 2 au 8 mars 1981, c'est vrai que c'est quand même quelque chose. Il y a eu vraiment une reconnaissance. Et il a été apprécié par Guy Béart, par Jean Ferrat, par Lavillier, par Moustaki, apprécié de ses pairs. C'est quand même plus que sympa. Voilà. François Béranger, coup de chapeau. Alors maintenant, bien l'artiste qui est toujours parmi nous, elle a déjà 4 fois 20 ans, elle ne s'en cache pas du tout. Elle fait de la scène dans plusieurs styles, à la fois la Chicago-Paris Connexion, ça s'appelle un peu comme ça, avec un certain répertoire qui est destiné à un public américain, mais aussi elle a son propre répertoire, parce que c'est une femme qui est autrice, comme on dit, autrice, auteur, compositeur, interprète, Michel Barbier, qui a fait des albums vraiment, vraiment particulièrement maîtrisés, qui a été, vous le savez, puisqu'elle est venue beaucoup sur notre antenne, l'ultime secrétaire personnelle de Joséphine Baker. Elle a beaucoup appris, bien sûr, et puis à l'époque, elle avait bien sûr aussi travaillé dans le monde du cirque. Elle connaît un certain rayon dans cet univers, auquel d'ailleurs elle a consacré une ou deux chansons. Et puis là, c'est un album où j'ai voulu qu'on écoute enchaîner deux titres, dont je vous reparle tout de suite après, c'est Michel Barbier.

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0: Eh bien, voilà, voilà, vous comprenez pourquoi je voulais absolument vous passer Michèle Barbier, parce que auteur, compositrice, interprète, je trouve d'une envergure certaine. Voilà, elle se consacre à beaucoup de choses en ce moment. On attend bien sûr son retour sur une scène, en tout cas en France, mais déjà sur Paris. Michèle Barbier, donc, avec ses deux titres, Je veux tout, et J'ai longtemps attendu. Alors, Je veux tout, c'est le titre par lequel je l'ai découverte dans un spectacle où il y avait pas mal d'artistes qui étaient programmés par notre ami Marc Avet. 30 artistes, une chanson chacun. Et donc, c'est pas toujours facile, hein, mais ça s'est très très bien passé. Et j'ai remarqué cet interprète depuis plusieurs années. Et puis après, j'ai commencé bien sûr à m'intéresser à son répertoire. Et puis elle est venue bien sûr nous voir très régulièrement sur l'antenne de Radio Libertaire 89.4 dans l'émission Faites-nous des chansons, et aussi dans ma séquence chez Nicolas, donc le samedi où maintenant j'officie le deuxième samedi seulement, voilà, le deuxième samedi, et aujourd'hui le deuxième jeudi chaque mois sur Radio Libertaire 89.4. Alors, une actualité, bien sûr, il en faut aussi, quelqu'un qui revient régulièrement, c'est Annick Cizaru, que les auditrices et auditeurs connaissent, bien sûr Annick, qui va se produire au Kibélé. Alors, regardez le Kibélé, K-I-B-E-L-E, Paris 9e, en septembre, très très bientôt. Et puis aussi en octobre, avec la reprise de deux spectacles, dont celui sur les chansons de Serge Reggiani. C'est assez unique en France pour le signaler. Et aussi, bien sûr, les qualités d'interprète de Annick Cizaru, que vous connaissez tous. Alors, il nous reste très peu de temps. Est-ce qu'on va pouvoir écouter deux titres? Ça n'est même pas sûr. On ne sait pas.
1: Écoute Cizaruc, on n'écoute pas celui-là alors.
0: Alors exactement, on l'écoutera plus tard. On écoute Annick pour annoncer ses deux concerts, donc septembre et octobre au Kibélé. Allez vite vous renseigner. Moi je vous dis au revoir tout de suite avec cette émission de chansons en duo. Je remercie Ariel pour avoir jonglé avec voilà, mes petits changements de programmation en cours. Mais voilà, j'ai essayé de faire à la fois les anciens et ceux qui sont avec nous. Je vous dis, au mois prochain, on va parler de Brassens, le mois prochain. Merci Ariel, et voici déjà notre émission d'après qui arrive. À très bientôt, je vous dis au mois prochain, le 8 octobre.
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0: Bonjour.
1: Vous êtes bien sur Radio Cartable.
0: La radio des secrets livrés.
2: Nous sommes le jeudi 18 décembre.
0: On est dans la classe de moyenne section. Et de grande section.
3: Notre classe a reçu une lettre de monsieur le décideur des cours d'école.
4: Il y a vite des enfants.
5: On va avoir un carrousel dans la cour pendant les vacances de Noël.
6: On a bien mérité. On a bien travaillé et on a été sages.
7: Ça serait cool.
8: On ne sait pas comment ils vont l'installer.
9: On ne sait pas si c'est vrai.
10: On ne sait pas si c'est faux.
11: Parce que c'est pas encore installé.
12: On verra ça à la rentrée du mois de janvier.

Berter, c'est l'heure de Radio Cartable, la radio des enfants des écoles d'Ivry. Et aujourd'hui, nous écoutons le travail autour de l'EMI, réalisé l'année dernière par les moyennes sections et grandes sections de l'école de l'IMPI pour la vérification de l'info, par les C1 de l'école Rosaline Franklin autour de la flash info et de l'interview

0: La lève des 17 ans de cours d'école et carrousel.
1: Elle dit qu'on va avoir un carrousel dans la cour pendant les vacances de Noël.
2: À la rentrée du mois de janvier, on a des reflets partout dans les coins.
3: Pas grouillé.
1: Rien.
4: Ouais. Eh ben, en fait, on n'a pas son numéro de téléphone à monsieur décideur de compte d'école et on a son adresse.
5: On a cherché à aider des enfants sur la carte du monde, mais on l'a pas trouvé.
6: On voulait savoir si dans la lettre, elle était vraie ou fausse.
7: On est à la poste.
8: On a posé des questions à la postière.
9: Et elle a dit que le timbre et l'enveloppe étaient vrais.
10: Est-ce que le timbre, il est vrai ou faux?
11: Oui, Amira, le timbre, il est vrai. C'est ce qui te permet d'envoyer la lettre à la ville des enfants. Alors la lettre, elle est vraie.
12: Tu as vu mes enfants ici.
13: Mais c'est pas en France.
14: Est-ce que vous connaissez la ville des enfants?
11: Ok, oui, on la connaît. On connaît tout à la poste. On connaît exactement l'adresse de la ville des enfants.
15: Elle est par où, la ville des enfants?
11: Alors, la ville des enfants, elle est très loin et elle n'est pas en France.
16: Elle dit que la lettre est bien écrite.
17: La postière, elle ne sait pas si c'est vrai ou faux.
18: Est-ce qu'à l'intérieur de la lettre, elle est vraie ou faux?
11: Alors, ce qu'il y a à l'intérieur, c'est bien écrit. On a le détail.
19: Est-ce que le décideur des cours d'école existe?
11: Oui, le décideur d'école existe.
20: Elle dit que le décideur des cours d'école existe.
21: On le connaît pas.
22: On a décidé d'écrire au président de la République parce que lui, il sait tout, tout sur le monde et la France.
23: On va continuer notre enquête.
22: Au revoir.

0: Bonjour.
1: On est la classe de grande section, moyenne section de l'école Gabriel Péri.
0: Tu sais pas de quoi l'école de Caboussin.
1: On va faire une enquête sur la ville des enfants.
2: Les visiteurs de cours d'école.
1: On veut savoir ce qui est vrai ou faux.
3: La directrice de l'école Gabriel Péri répond aux enfants.
4: Si elle connaît monsieur le décideur des cours d'école.
0: Est-ce qu'il existe?
5: Est-ce que je connais le décideur des cours d'école? Oui, je sais qui décide un peu des cours d'école.
0: Est-ce que tu le connais?
5: Alors, ce n'est pas qu'une personne qui décide. Il y a plusieurs personnes qui décident pour les cours d'école. Mais je le connais, oui. Je sais qui c'est pour notre école maternelle Gabriel Péri. Les personnes sont en France, à Ivry-sur-Seine. Et qui sait? Alors, en tant que directrice d'école, je peux donner mon avis sur les cours d'école. Mais ce sont des personnes qui travaillent à la mairie qui décident de l'aménagement des cours d'école. Qui décide si on peut mettre un carrousel ou si on peut pas mettre de carrousel ou si on peut mettre d'autres jeux, par exemple.
0: À la mairie, il nous a dit que c'était pas le marque qu'on voyait la lettre. Mais le décideur des cours d'école, il habite à la mairie.
2: Au service, on pense en ses mamans.
6: Par les collégiens de 6e, on a appris que le code postal 00 ville des enfants, ça n'existait pas. On a cherché sur Google et ChatGPT, mais la ville ou le pays des enfants n'existe pas.
0: Il y a plusieurs endroits qui pourraient être pour les enfants.
7: Comme Stockholm, c'est la ville où les gens sont le plus heureux.
8: Le village qui part Noël, en Laponie.
9: Au début de notre recherche, on croyait que c'était vrai, maintenant on sait que c'est faux.
10: La lettre est une fausse information.
0: Il ne faut pas toujours tout croire, il faut vérifier.
11: Du coup, on écrit au maire pour avoir un carrousel parce que c'est lui qui décide dans l'école. Au revoir.
3: Merci aux personnes qui ont aidé les élèves pendant leur enquête. Anne-Charlotte Ambrosi, coordonnatrice REP, Stéphanie Mazuet, documentaliste du Collège Vallon, et les collégiens, la postière, les CPB de l'école Maurice Thorez B, la directrice de l'école Gabriel Péri, et enfin l'accueil de la mairie.
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0: Bonjour à toutes et à tous. Bienvenue dans le Flash Info des soins de l'école Rosanne Franklin.
1: Aujourd'hui, nous allons parler d'animaux étonnants, de la nature, d'histoire et même d'un taxi volant. Grâce à un journal, le petit quotidien, un journal fait pour les enfants. C'est parti!
2: Nous lisons le petit quotidien tous les jours.
3: Mais savez-vous comment il est fabriqué?
4: D'abord, les journalistes écrivent les articles sur ordinateur et choisissent les photos.
5: Ensuite, les pages sont agrafées sur de grandes plaques en aluminium avec différentes couleurs d'encre.
6: Le journal est imprimé sur d'immenses rouleaux de papier qui peuvent peser une tonne.
7: Enfin, les journaux sont transportés pour arriver dans les boîtes aux lettres.
8: Tout un travail d'équipe pour lire les informations chaque matin.
9: On change de sujet.
10: Une arrivée très spéciale.
11: Les deux premiers wombats à vivre en France sont arrivés au zoo de Beauval.
12: Les wombats sont des animaux d'Australie qui ressemblent à des petits ours.
13: Une découverte pleine de douceur pour les visiteurs du zoo.
14: Une date importante dans l'histoire.
15: Le 8 mai, nous avons célébré la fin d'une terrible guerre.
16: Cette guerre est terminée depuis 80 ans.
17: Une journée pour se souvenir et défendre la paix.
18: Accrochez vos casques, ça va bouger.
19: Une histoire impressionnante maintenant.
20: Aux États-Unis, une montgolfière a dû se poser en urgence.
21: Elle a atterri dans le jardin d'une maison.
22: Une surprise géante pour les habitants.
23: Direction maintenant la Guyane française.
24: Talin est un village wayanais situé au bord d'un fleuve au cœur de la forêt amazonienne.
25: Pour rejoindre les villages, il faut voyager longuement en pirogue sur le fleuve.
26: Les habitants vivent dans des maisons ouvertes et dorment souvent dans des hamacs.
27: Les enfants vont à l'école du village apprendre le français mais aussi la langue wayana.
28: Une culture riche et une vie très proche de la nature.
29: Des infos.
30: Toujours dans la forêt amazonienne.
31: En Guyane, le parc amazonien abrite une immense forêt pleine d'animaux étonnants.
32: On peut y voir des paresseux, des toucans, des tatous, des serpents-liennes et même des opossums.
33: Les scientifiques étudient ces animaux pour mieux protéger la nature.
34: Une forêt extraordinaire, riche en animaux et en biodiversité.
35: Info surprenante.
36: Une performance incroyable maintenant.
37: Un homme a battu un record du monde en gravissant 32 fois la plus haute montagne du monde.
38: Cette montagne est l'Everest qui culmine à plus de 8800 mètres d'altitude.
39: Un exploit qui demande beaucoup de courage et d'endurance.
40: Ouvrez grand vos oreilles.
41: Une invention qui ressemble au futur.
42: Un taxi volant vient d'être testé à New York, aux États-Unis.
43: Il peut transporter des passagers dans les airs.
44: Peut-être les voitures du futur.
45: Une route spectaculaire maintenant.
46: Au Japon, une route passe entre deux énormes murs de neige.
42: Les murs sont plus hauts que les voitures.
39: Un paysage impressionnant comme dans un film.
41: Une découverte très ancienne maintenant.
45: Une espèce très historique de koala a été découverte.
42: Cet animal vivait il y a très longtemps en Australie.
44: Les scientifiques continuent à découvrir le passé de notre planète.
41: Attention, actée toute fraîche.
45: Direction maintenant le Brésil pour une rue très colorée.
33: Une rue a été décorée avec d'immenses drapeaux de pays du monde entier.
44: Les habitants ont installé ces décorations au-dessus de la rue.
39: Une belle façon de célébrer les cultures du monde.
41: Une nouvelle triste maintenant pour les animaux marins.
0: Une baleine qui avait été sauvée et remise à la mer a finalement été trouvée morte 2 semaines plus tard.
33: Elle était restée bloquée sur le sable pendant plusieurs semaines avant d'être libérée.
44: Malgré les efforts des sauveteurs, l'animal a été sans doute trop affaibli.
41: Ce n'est pas fini, encore une actu. Info importante pour les océans.
1: Des scientifiques français veulent mieux protéger les herbiers marins. Ces plantes sous l'eau servent d'abri à beaucoup d'animaux marins.
39: Les océans ont aussi besoin d'être protégés.
41: Des infos. De bonnes nouvelles pour la nature.
31: Les rhinocéros sont de retour dans la nature en Ouganda.
32: Ils avaient disparu à cause de la chasse.
33: Au Kenya, ce sont des antilopes d'une espèce rare qui ont été relâchées dans la nature.
36: Cette opération doit aider les espèces à se développer et à survivre.
44: Une belle victoire pour les animaux sauvages.
36: Et pour finir, une idée étonnante pour aider la mer.
42: Des sons de vie sous-marine sont diffusés dans l'eau.
32: Les scientifiques espèrent ainsi faire revenir les coraux et les poissons.
44: La science cherche de nouvelles solutions pour protéger les océans.
39: Merci pour avoir écouté le Flash Info de CE1A. À très bientôt pour un nouveau journal.
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0: Est-ce que vous pouvez vous présenter ?
1: Alors, je m'appelle Basile de Bure, je suis journaliste, journaliste indépendant. C'est-à-dire que je ne travaille pas que pour un seul journal. Mais aujourd'hui, je suis venu pour vous parler du Petit Quotidien, qui est donc le journal pour lequel je travaille.
0: Depuis combien de temps vous êtes journaliste ?
1: Alors moi, je suis journaliste depuis 2006. J'avais 18 ans quand j'ai écrit mon premier article. Vous pourrez faire le calcul pour deviner mon âge. Et je suis au Petit Quotidien depuis 2015. Ça fait 11 ans que je travaille pour le Petit Quotidien.
0: Pourquoi avez-vous choisi ce métier ?
1: Alors, pour plusieurs raisons. Déjà parce que j'adore écrire. Moi, ma matière préférée quand j'étais à l'école, c'était les rédactions. J'adorais écrire des histoires et donc j'avais envie de trouver un métier où je pouvais continuer à écrire. L'autre raison, c'est aussi parce que je suis très curieux. J'adore découvrir des choses et découvrir des personnes. Ce qui est génial quand on est journaliste, c'est que c'est tous les jours différent et on rencontre plein de personnes. Et la dernière raison, c'est aussi important, c'est que moi, mes deux parents, ils sont journalistes. Donc depuis que je suis tout petit, j'ai découvert ce métier. Et en les voyant, ça m'a donné envie de le faire aussi.
0: Est-ce que vous sentez bien dans votre travail ? Qu'aimez-vous faire le plus dans votre métier ?
1: Oui, je me sens très bien. J'adore mon métier. Journaliste, c'est un métier passionnant. Alors moi, j'adore les interviews. Vous vous rappelez, c'est quand on pose des questions à quelqu'un pour découvrir sa vie ou pour apprendre des choses. Moi, j'adore rencontrer les gens. Donc quand je rencontre quelqu'un et que je peux lui poser des questions, je trouve que c'est toujours super et on a toujours plein de surprises.
2: Que trouvez-vous de difficile dans votre métier ?
1: Il faut tous les jours trouver des nouvelles idées, des nouveaux sujets sur lesquels écrire, et ça demande beaucoup de travail quand même. Ce qui est difficile, c'est de se reposer, de s'arrêter. Moi, je réfléchis toujours à mes articles. Quand je rentre chez moi, parfois, j'ai envie d'écrire jusqu'à tard dans la nuit. Donc, il faut réussir à couper, à penser à autre chose, parce que quelquefois, quand on travaille sur un sujet, on y pense tout le temps.
3: Que faut-il apprendre à l'école pour devenir journaliste ?
1: Alors c'est important de bien savoir écrire, donc je dirais que les cours de français c'est quand même utile, mais ce qui est bien avec ce métier c'est que tout est utile en fait. L'histoire, quoi d'autre, les cours d'anglais pour apprendre à parler d'autres langues, les sciences, en fait tout vient nourrir ce métier. Moi je dirais que le plus important c'est d'être curieux, de s'intéresser à tout, et c'est comme ça qu'on devient un bon journaliste.
0: Comment vous avez appris à bien parler anglais ?
1: En fait l'anglais à l'école j'étais pas très fort, mais j'ai vraiment appris en voyageant là-bas. Quand on va dans les autres pays et que du coup on est un peu obligé de parler pour se faire comprendre, et ben petit à petit on se met à apprendre la langue. Donc moi j'y suis allé plusieurs fois, j'ai eu cette chance. Au début j'étais pas très fort et puis au fur et à mesure, à force de parler avec les gens, de les écouter, de les comprendre, et ben ça m'a permis de bien maîtriser cette langue.
3: Quelle est votre matière préférée à l'école ?
1: Alors j'aimais beaucoup le français parce que j'adorais les rédactions et sinon je dirais l'histoire. Moi j'adorais l'histoire, étudier les grands événements, je trouvais que c'était passionnant.
3: Dans quelle école vas-tu ?
1: Alors moi j'ai grandi dans le centre de Paris, dans le 5e arrondissement. Donc j'étais dans une école là-bas, j'étais dans un collège qui s'appelait Pierre Alvizet. Je me suis mis à écrire mes articles tout de suite après mon bac. À partir de 18 ans, j'ai essayé de devenir journaliste et de vendre mes articles. En général, quand on devient journaliste, on peut faire une école. Il y a des très bonnes écoles de journalistes, ça dure 3 ans. Mais on peut devenir journaliste en passant par plein de cursus différents. Et aujourd'hui, je continue à aller dans des écoles puisque je vais parler de mon métier. Et ça, c'est super parce que ça peut être partout en France. Dans des villes, dans des villages, à la campagne, vraiment partout. Et ça, c'est vraiment passionnant.
0: Avez-vous un autre travail ?
1: Plus maintenant. Au début de ma carrière, j'étais pas que journaliste parce que c'est pas toujours facile de gagner beaucoup d'argent. Donc quand j'étais un jeune journaliste, je travaillais toujours à côté. J'étais vendeur, j'ai été livreur de sushis, j'ai été quoi d'autre, hôte d'accueil, j'ai fait plein de métiers comme ça. Mais maintenant, j'arrive à vivre de mon métier, donc je suis que journaliste. Et aussi, j'écris des livres. J'ai écrit un livre sur le foot, sur les ados qui rêvent de devenir footballeurs professionnels. J'ai pas mal écrit sur le sport, mais j'ai aussi écrit, par exemple, moi je travaille beaucoup sur la justice. J'ai écrit un livre sur la prison, où j'ai rencontré des personnes qui avaient été condamnées par la justice pour suivre un petit peu leur trajectoire, comprendre comment ça se passe. Donc moi, mes deux sujets de prédilection, c'est le sport et la justice. Très différents.
0: Est-ce que vos parents vous ont montré quelque chose sur le Petit Quotidien ?
1: Alors oui, moi je le lisais quand j'étais petit. Le Petit Quotidien, il existe depuis 1995. C'est-à-dire que quand j'avais votre âge, ça existait déjà. Donc moi, je le lisais à l'école. Donc ce journal, ouais, je l'ai découvert. Enfin, ma maman, elle me le faisait lire parfois. Donc absolument. J'ai pu le découvrir, tu vois, depuis mon plus jeune âge.
3: Est-ce que vous êtes journaliste de génération en génération ?
1: Alors oui, c'est mon cas. Pas de génération en génération, mais mes parents en tout cas, ils étaient tous les deux journalistes, et même ma grande sœur aussi, elle est journaliste. Il y en a beaucoup dans la famille, et c'est souvent comme ça les journalistes, hein. Il y a souvent des familles de journalistes, mais en France en général, il y a ce qu'on appelle beaucoup de reproduction sociale. C'est-à-dire qu'on a souvent des enfants qui font le même métier que leurs parents, et c'est vrai que c'est mon cas, et ça m'a donné vachement envie de devenir journaliste.

0: Il y en a qui gagnent très bien leur vie. Par exemple, les présentateurs que vous voyez à la télé, on a parlé du JT de TF1 tout à l'heure. Le présentateur du JT de TF1, il gagne beaucoup d'argent. Moi, je suis un journaliste indépendant qui fait des reportages et des interviews. Je ne gagne pas forcément beaucoup d'argent. C'est surtout dur au début. Quand on commence sa carrière de journaliste, c'est un peu difficile. Aujourd'hui, ça va, mais je peux vous donner un chiffre. Moi, je pense que je gagne autour de 2000 euros par mois. Ce qui est très bien, moi je suis très content. C'est un salaire qui est très chouette, mais quand on est adulte et qu'on a plein de choses à payer, c'est pas toujours beaucoup.
1: Est-ce que vous explorez le monde ?
0: Alors ça m'est arrivé, oui, j'ai fait des reportages dans d'autres pays. Moi je suis beaucoup allé aux États-Unis parce que je parle bien anglais, donc ça me permettait d'aller interviewer les gens là-bas. Le plus grand voyage que j'ai fait pour mon travail, c'était pendant 3 mois. Je suis parti aux États-Unis 3 mois, j'ai voyagé dans tout le pays, et c'était au moment de l'élection d'un président. Avant Donald Trump, il y avait un président qui s'appelait Barack Obama. C'était le premier président noir aux États-Unis. Et je posais des questions aux Américains pour comprendre pourquoi ils avaient voté pour lui, pourquoi ils l'aimaient bien, ou alors pourquoi ils ne l'aimaient pas. Et je m'étais promené pendant 3 mois dans tout le pays. J'étais allé dans plein de villes et c'était passionnant. Aujourd'hui, je travaille plutôt en France. Je fais moins de reportages à l'étranger.
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1: Vous allez entendre la rencontre entre Laure Vandeninde, ancienne photojournaliste, et le public présent au Petit Robespierre le 22 novembre 2025 pour la journée des droits de l'enfant.
2: J'ai donc été journaliste en presse écrite pendant 5 ans. Donc c'est pas très longtemps, mais pendant 5 ans. Donc j'ai appris à écrire une information sourcée, qui soit factuelle, à vérifier l'information, à la rédiger, à la mettre en forme. Et ensuite, je suis devenue photojournaliste. Donc là, mon métier a changé, mais néanmoins, ça restait au service de l'information. Mais mon médium principal est devenu l'image. Ceci dit, une image n'a aucune valeur si elle n'est pas accompagnée d'une légende. Et cette légende, c'est l'information.
3: Alors, on viendra sur les détails après par rapport au fait que tu ne travaillais pas dans un journal directement, mais dans une agence de presse. Et là, juste, est-ce que tu peux nous dire ce que tu as amené comme photo, puisqu'on a beaucoup de photos étalées devant toi?
2: Bien sûr. J'ai fait exprès de prendre des photos assez variées, dans des thèmes variés. Je dirais que c'est un peu le reflet de mes journées. Je ne faisais jamais la même chose, je n'étais jamais au même endroit. Et dans une même journée, je pouvais couvrir entre 2 et 4 sujets. Alors, je précise qu'il n'y a pas de légende qui accompagne les photos. Donc forcément, il n'y a pas de contexte. Donc c'est justement ça qui est important. Les 5 W, enfin en tout cas, le contexte est très important. Quoi, comment, où, pourquoi. J'ai pas mal de photos alors en politique. Donc j'ai couvert les élections de 2012. Je voulais aussi montrer qu'on couvre des événements saisonniers. Donc on appelle ça aussi des marronniers, qui reviennent tous les ans. Donc ça peut être le marathon. J'ai couvert des événements loisirs, culture, divertissement. Donc les Césars, le Festival de Cannes. Voilà, j'ai aussi fait des photos de concerts. J'ai suivi des hommes et des femmes en politique. Et j'ai aussi couvert les Fashion Week. Donc, l'idée, c'était de faire des photos de défilés. Mais en fait, le plus important, c'était de faire des photos de célébrités. Et là, il n'y a pas de regard particulier. C'est juste obtenir la photo, peut-être l'obtenir mieux que le voisin, et l'envoyer très vite pour la vendre.
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4: C'est qui ?
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6: Il a reconnu que c'est des supporters.
2: Oui.
6: Ça concerne le foot.
2: En effet.
6: Voilà.
2: Oui.
6: C'est ce qu'il a dit.
2: Tu veux que je t'en parle ? C'était l'Euro en 2016. C'était la France contre le Portugal. Ce sont des zones où les supporters se réunissent face à des grands écrans. Donc il faut être accrédité, évidemment. On ne rentre pas dans cet espace n'importe comment. On a le droit d'aller dans des fosses, les endroits vides entre l'écran et les supporters. Seuls les photographes ont le droit d'aller. Donc on peut naviguer de droite à gauche et on fait ce qu'on veut. On est

0: plutôt libre. Par contre, on peut aussi choisir d'aller en plein milieu de la foule. Est-ce que je peux aller là? Qu'est-ce que ça donne si j'essaye ça? Et si je me rapproche? Et si je me recule? C'est le principe de la photo. Et là, on se dit, bon, qu'est-ce que j'ai envie de montrer? Et qu'est-ce que je vois qui peut être visuellement intéressant à montrer? On peut prendre un élément, mais on peut prendre aussi toute la scène. Donc, dans ces 6 photos, pour revenir à ce cheminement-là que j'ai voulu montrer, je montre au loin, je me rapproche avec la foule et une personne, je me rapproche encore. Et là, je pense qu'on n'est pas loin peut-être de marquer un but. Et la foule commence à s'agiter et à montrer comme, voilà, son émotion très forte. Et ce qui est intéressant, c'est de prendre les expressions des supporters, la fougue. Et en fait, au bout d'un moment, en fait, la France perd. Et là, on voit l'émotion, les gens qui commencent à prier, on voit des grimaces et on voit les pleurs, quoi. Quelque chose que j'ai voulu montrer, évidemment, puisque c'est ce qui s'est passé.
1: Oui, petite question par rapport au droit à l'image. Est-ce que vous êtes autorisé, quand vous prenez des photos dans un stade, à les divulguer sur n'importe quel, sur n'importe quel support après?
0: Alors en fait, c'est l'actualité, c'est-à-dire que quand il y a une actualité et qu'en plus c'est dans un lieu public, l'actualité prime, surtout quand il y a un effet de foule et que c'est la foule, ça prime sur le droit à l'image, enfin sur le, voilà, de la personne en tout cas, voilà. Parce que le droit d'auteur, c'est côté photographe, c'est les droits que moi j'ai sur mes photos. Le droit à l'image, c'est la personne qui peut dire « Ah, moi j'ai pas envie d'être pris en photo ».
1: Mais après, pour la publier, c'est, vous êtes propriétaire.
0: Oui, moi je reste propriétaire de mes photographies. Aujourd'hui, en numérique, le fait d'avoir des photos dans un format RAW, R-A-W, c'est la preuve que ce sont mes photos, d'un point de vue technique. Le fait qu'elles soient diffusées, bien sûr, on ne le voit pas ici, mais celles qui sont diffusées, il y a marqué C, copyright, Laure Vandeninde, / agence, agence. Sachant que les agences peuvent se revendre les photos. Alors une agence de presse, c'est un organe de médias qui va recueillir toutes mes photos, qui va parfois légender pour moi mes photos, mais moi je faisais tout de A à Z, et qui, elle, a des contrats avec toute la presse, alors ça dépend donc des agences, en France et à l'étranger. Donc quand eux reçoivent la photo, ils vont proposer mon reportage ou mes photos aux magazines, aux journaux avec lesquels ils travaillent.
2: Dans la photo que j'ai choisie, j'ai remarqué que c'est dans la 40e cérémonie du César et que là, il y a deux acteurs qui l'ont remporté.
0: À gauche, c'est Kristen Stewart, un film de vampire très connu. Twilight. Hein. Et à droite, hein, c'est Sean Penn. Donc là, il n'y a pas de démarche particulière. Il faut que cette photo soit juste techniquement propre et que je l'envoie très vite. Parce que voilà, en agence de presse, là, c'est être là au bon moment. À l'extérieur, je me suis placée une heure avant, voire deux heures avant, devant les barrières pour avoir les photos. Ensuite, on est accrédité, on rentre. Là, c'est quand les acteurs arrivaient comme une sorte de tapis rouge, ils défilaient. Et surtout, c'est que j'essayais de prendre des photos où les gens me regardent, ou donnent l'impression qu'ils me regardent. C'est un peu la pagaille, c'est-à-dire qu'il y a tous les photographes en ligne, et en fait, on crie. On dit « Hé, Sean Penn, je suis là, regarde, ouh, salut !» Voilà, pour avoir le regard, l'attention, une belle expression. C'est un exercice un peu particulier. Et en effet, il faut courir, c'est très physique. Il faut évidemment avoir le matériel prêt, les piles, la carte mémoire, hein, évidemment, je le précise, mais néanmoins, ce n'est pas un détail. Ça arrive qu'il y ait des soucis pour avoir une jolie photo qui puisse être diffusée facilement.
2: Est-ce qu'ils ont le droit de porter plainte parce que vous avez pris la photo?
0: Non, en fait, ils sont là pour ça. Ils sont très beaux, ils sont bien habillés. Donc en plus, même leurs vêtements, il y a des marques. Ce n'est pas par hasard. Ils vendent ces marques, hein, c'est comme à Cannes. Ils sont en lice pour obtenir justement le César. Donc au contraire, ils sont tout à fait partants. Ils sont très contents d'être pris en photo. Ça leur fait de la publicité. Les acteurs ont besoin de se faire connaître et de faire connaître leur travail pour exister. Par contre, je précise qu'en effet, des photos qui sont prises chez eux, à leur insu, et qu'ils ne le souhaitent pas dans la rue, là, en effet, ils ne sont pas contents. Ils ne portent pas plainte parce que c'est un peu le jeu aussi quand on est célèbre. C'est pas simple pour eux. Là, dans ces cas-là, en effet, il y a un problème éthique.
3: Le monsieur, là, il est en train de faire du ski. En fait, j'ai jamais vu, il y a de la neige sur la tour Eiffel, moi. C'est la première fois que je vois ça sur une photo.
0: Alors, ce sont des photos de Paris sous la neige. Ça aussi, ça fait partie du travail de photojournaliste. Dès qu'il y a quelque chose de nouveau, c'est le principe de l'information et de l'actualité. C'est quoi de neuf ? S'il y a quelque chose de nouveau, il faut en parler. Donc à l'écrit, ou à la radio, ou en photo. Il se trouve que quand il neige, c'est très visuel. Quand il s'est mis à neiger à ce moment-là, je suis partie très tôt le matin. Je me suis dit, je vais aller à la Tour Eiffel, je vais aller à Montmartre, je vais aller sur les sites les plus reconnaissables pour qu'on se dise, ah oui, c'est bien Paris. Et je vais prendre les plus jolies photos que je peux avec Paris sous la neige. Donc là, ce que tu vois, il y a en effet la Tour Eiffel avec de la neige. On voit des gens qui skient. Ils sont avec du ski de fond. Donc c'était assez étonnant. J'étais très contente de les trouver. Je trouvais que ça pouvait faire une belle photo. Et pour l'anecdote, là, c'est ces gens qui sont en ski de fond. J'ai pas pu faire la photo que je voulais. J'étais très contrariée parce qu'il y avait des caméramans qui leur couraient après. Et on était tous en train de se battre pour avoir la photo parce que des gens en ski de fond avec la Tour Eiffel, la neige, c'était quand même très visuel et très beau à faire. Et je voulais une pleine page. Pleine page, ça veut dire une photo horizontale. Je vais vous expliquer pourquoi. Là, la photo que tu as, elle est verticale. Mais parce qu'il y avait une caméraman qui me bloquait l'accès à cette belle photo que j'imaginais dans ma tête. Pourquoi une pleine page horizontale ? C'est parce que les magazines vont acheter une photo qu'ils vont imprimer sur deux pages, comme ça. Et c'est des photos qui coûtent très cher. Donc, pour moi, c'était très bien que je fasse une photo horizontale. Là où tu vois une personne avec une luge, c'est Montmartre. C'est-à-dire que, tu sais, il y a une butte. Et avec la neige, les gens sont venus avec leur luge et se sont mis à faire de la luge à Montmartre. Mais c'est ça qui est rigolo, moi, je trouve, dans cette photo. C'est qu'en fait, les gens, ils se sont adaptés. Et ça peut faire une belle image et peut-être une belle histoire. Pourquoi ces photos-là, vous pouvez me dire, il n'y a rien d'incroyable. Des fois, on ne fait rien d'incroyable. Mais c'est une actualité. Il neige à Paris. C'est une information.
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3: Sur cette photo, je vois le président Macron qui est jeune, dans une salle avec plein d'autres personnes. Et il n'est pas encore président.
0: Là, c'est une photo d'Emmanuel Macron. Donc, en fait, cette photo, c'est à l'époque le ministre de l'économie, Emmanuel Macron, qui visite l'Eurosatory, donc c'est au Bourget. C'est un salon international qui parle de la défense et de l'armement, le 16 juin 2016. Il y a de nombreux photographes qu'on ne voit pas. Là, on voit juste le résultat, mais derrière moi, on doit être, je pense, une quinzaine, vingtaine. Comment dire ? On se bat un peu, mais gentiment, hein, parce que ça reste bon enfant, pour en effet avoir le bon angle, pour avoir cette photo où, en fait, il est quand même dans un char. Donc, déjà, il y a quelque chose d'assez visuel qui intéresse tous les photographes. Et il faut aussi se dire que là, on nourrit une certaine communication, en fait. Donc, nous, dans ce cadre-là, on va faire la photo, les photos. Et là où ça peut être intéressant, c'est qu'on peut se décaler et peut-être apporter un autre angle et peut-être aller prendre l'image qui n'est pas attendue. L'image en question, en tout cas, on voit Macron, on voit le char, on voit... Voilà, on peut y avoir un symbole, je ne sais pas, de puissance. Puis voilà, c'est la défense quand même, ce n'est pas neutre. Il y a quand même... lui veut montrer quand même la puissance. Et bon, cette image relate l'événement. Et après, le média qui va peut-être acheter cette photo, parce qu'on ne le sait pas... Hein, lui, il va accompagner cette photo d'un texte. Et moi, je ne sais pas de quel texte il s'agit. Ça peut être peut-être à charge, mais ça peut être aussi un autre discours, en fonction d'ailleurs de l'obédience du magazine. Voilà. Et ça, c'est aussi... certains photographes refusent de diffuser leurs photos dans certains magazines.
3: La mamie, là, non, la senior, là, avec les cheveux, c'est la reine de l'Angleterre.
0: La reine Elisabeth, oui, qui est décédée. Et en effet, en fait, là, c'est à l'Élysée. Et en fait, François Hollande, à l'époque président de la République, a reçu la reine Elisabeth II. En tant que photographe, on est accrédité, on est tous la meute de photographes dans un espace réservé. Et on prend la photo où ils se disent bonjour, où ils font des sourires, et voilà, c'est tout. Donc c'est très officiel, mais c'est un beau souvenir parce qu'elle avait fait, elle avait fait une visite et elle était allée dans plusieurs endroits connus de Paris et on l'avait suivie à plusieurs endroits. Voilà. Il y a aussi une photo qui m'amuse beaucoup, c'est que là, il y a Angela Merkel, qui est l'ancienne chancelière allemande, Et là, je me suis bien amusée. Au moment où je prends la photo, on a l'impression qu'ils vont s'embrasser. Donc, quelque part, oui, peut-être que le sous-titre, c'est « Ah, Angela Merkel et François Hollande sont un couple ». Non, c'est faux. Et donc, il y a des fois, on peut s'amuser, et vraiment. Mais et puis, des fois, il y a des sujets sérieux, et il faut les prendre, évidemment, très sérieusement. Quand on prend une photo, on fait des choix. Je peux prendre un élément et en effet donner un sens différent. C'est un exemple un petit peu superficiel, mais dans les magazines un peu people, on va dire, on peut faire parler les célébrités en disant qu'elles sont tristes parce qu'au moment où on les prend photo, elles sont en train de baisser le regard et d'avoir une mine un peu déconfite. Et puis juste après, y en a un qui raconte une blague et tout d'un coup, il sourit. Et là, le magazine People va dire « Ah non, mais ils sont très heureux. » Donc on peut dire tout n'importe quoi en fait. Bon là c'est anecdotique, mais c'est vrai qu'en tant que photographe et photojournaliste au service de l'information, faut faire attention de ce qu'on veut dire, sachant qu'on a aussi nous nos opinions, on est humain, qu'il y a peut-être des choses trop belles qu'on n'a pas envie de faire passer comme belles. Une photo ça peut être esthétique, mais peut-être que l'information ou ce qui se passe devant nous, on la trouve pas très belle. Donc qu'est-ce qu'on fait? Et puis des fois la photo elle n'est pas censée être belle, elle doit dire quelque chose ou raconter quelque chose d'important. Dans le journalisme il n'y a pas de vérité, il y a une honnêteté, voilà. On est honnête, le plus honnête possible, et en effet avec une éthique au maximum, voilà. Donc on essaie d'être le plus honnête possible.
5: Merci beaucoup Laure et merci à Cita pour le micro, merci tous les enfants.
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1: Vous êtes bien sur Radio Libertaire 89.4 et c'était Radio Cartable, la radio des enfants des écoles d'Ivry. Et je vous dis que la semaine prochaine, nous aurons une émission inédite à partir de 14h.

La rose de chez Nini. À Isaline Rémy, femme de lettres. Au cœur de la paume a surgi la rose. De son sable antique, la fleur de sagesse fait briller la main qui sut deviner la beauté d'une âme. Brisant les frontières, deux regards intenses dialoguent au désert. Le sourire des cœurs invite au silence. Ils se sont rejoints, ces deux univers, dans le vrai langage, lumière impalpable qui unit sans trêve les humains en marche. Ils se reverront, elle, automne clair d'un pays nanti, lui, enfant promesse, dont le geste pur a dit la grandeur d'un peuple au futur déjà millénaire.

0: Bonjour à toutes et à tous, vous êtes bien sur Radio Libertaire 89.4, vous allez écouter l'émission Bibliomanie, aujourd'hui présentée par Valère Marie Marchand. Notre invité du jour s'appelle Pierre Mikhaïlov, il vient de publier aux éditions Héliopole Morgane son sixième roman. Et il a publié en 2025 L'année du Teckel, un roman parodique que j'ai pour ma part beaucoup aimé, toujours aux éditions Héliopole. Pierre Mikhaïlov a un véritable univers romanesque. Son métier de critique musicale lui permet peut-être de se mettre au diapason de ses personnages et d'adopter d'emblée la bonne tonalité. Ses romans se lisent d'une traite, un peu comme des polars américains ou comme des nouvelles de Marcel Aimé. Mais c'est à vous de découvrir l'humour, un rien décalé de cet écrivain buissonnier, assurément un réfractaire à l'esprit moutonnier et un flâneur invétéré du bitume et du macadam. Bref, voici un authentique romancier qui, j'en suis sûr, vous embarquera immédiatement dans ses traversées de la vie. Pierre Mikhaïlov, bonjour.
1: Bonjour. Bonjour Valère.
0: Vous venez de publier Morgane aux éditions Héliopole Littérature, donc ça c'est un deuxième roman parce que vous aviez publié un autre roman aux éditions Héliopole, L'année du Teckel, je pense que c'est en 2025.
1: Hein. Exactement, 2025, exactement.
0: Et donc là on va commencer par parler de Morgane. Donc Morgane et L'année du Teckel, ce sont deux romans qui sont parus dans la collection Littérature des éditions Héliopole. Alors Pierre Mikhaïlov, vous avez vraiment, vous êtes romancier, alors vous avez plein de cordes à votre arc, hein, vous qui êtes guitariste, ça tombe bien. Alors vous êtes écrivain, journaliste, biographe, critique musicale et même scénariste. Et il semble que l'écriture et la musique soient deux mots clés dans votre parcours. Est-ce que finalement, moi je me suis posé la question, pour ça que je vous interroge un peu sur votre parcours, est-ce que votre parcours finalement ne ressemble pas à celui de vos personnages, Pierre Mikhaïlov?
1: Alors, oui, il y a forcément un petit peu de moi dans mes personnages. Ça dépend de quel personnage vous parlez en particulier.
0: C'est un peu les narrateurs. Je pense à celui pour L'année du Teckel. Le narrateur qui est quand même qui est un journaliste, qui est un freelance, qui est comme vous.
1: Oui, alors effectivement, pour L'année du Teckel, comme par hasard, le personnage principal, le narrateur, est un journaliste freelance qui se bouscule un peu, se secoue un peu pour rendre ses articles à temps. Ce qui est toujours la hantise du journaliste, c'est de rendre ses papiers dans les délais avec le rédacteur en chef qui envoie des petits mails de temps en temps pour savoir si ça avance, s'il aura bien son papier à temps. Donc ça, c'est la petite angoisse du journaliste que j'ai traité dans L'année du Teckel de façon un peu humoristique. Et contrairement au narrateur, moi j'arrive à rendre mes articles à temps. Parce que le narrateur du Teckel, est évidemment, sa vie est empoisonnée par deux amis ou faux amis qui vont squatter chez lui un peu trop longtemps.
0: Et oui, voilà.
1: Avec un teckel.
0: Alors votre parcours, oui, quand même, vous avez été guitariste, vous avez fait partie d'un groupe, les Désaxés. Alors ça s'invente pas. Je crois que c'était en juin 1982. Racontez-nous un peu cette expérience. Est-ce que cette expérience a changé aussi votre écriture par la suite, l'a nourrie? Vous avez commencé quand même par la musique.
1: Oui, alors j'ai commencé par la musique. Effectivement, en 82, je rejoins ce groupe qui s'appelait les Désaxés, dont on commençait un peu à parler sur Paris et qui a commencé à avoir un petit peu de presse dans des magazines comme Rock and Folk, par exemple. Et je vois une petite annonce passer, et cette petite annonce annonçait que les Désaxés cherchaient un guitariste. Et je les contacte, on se voit. Alors là, ce qui était important à l'époque, c'était les disques qu'on écoutait. Donc la première chose qu'ils ont faite, c'est de passer en revue ma discothèque et de voir si j'avais les bons disques, les bonnes références, comme tout allait bien de ce côté-là. Après, ils m'ont demandé de jouer de la guitare et ça s'est bien passé aussi pour la petite audition. Et ça, tout s'est enchaîné très vite parce que une semaine après, il y avait des concerts à faire. Donc j'avais une semaine pour apprendre leur répertoire et c'était un concert important parce que c'était la première partie du guitariste des New York Dolls, Sylvain Sylvain, un New Yorkais qui était de passage à Paris, et il fallait faire sa première partie au Gibus. Donc pour nous, c'était un peu magique, parce qu'on était tous des fans de ce groupe, les New York Dolls, qui avait été finalement un groupe météorite, qui s'était séparé au bout de deux albums en 74, mais qui a finalement influencé tout le mouvement punk. Donc c'était des personnages légendaires qui étaient totalement losers, qui n'ont jamais vendu beaucoup de disques. Et le pauvre Sylvain Sylvain, il tournait à travers le monde avec sa femme à la batterie et puis un bassiste. Et en fait, on a réalisé qu'il était complètement dans la dèche, quoi, alors que pour nous, c'était un héros suprême. Donc ça, c'était aussi une des réalités du milieu musical qu'on a découvert petit à petit. Et la chance qu'on a eue, c'est qu'au bout d'un an de concerts un peu à droite à gauche en France, on a eu la chance de signer sur un label qui s'appelait Reflex. Et là, on s'en entre en studio et on sort un premier 45 tours. Donc l'aventure commençait. Voilà, l'aventure était sur ses roues.
0: Et oui, en 90, vous avez croisé la route de Jacques Noe, avec lequel vous entreprenez une longue collaboration. Vous travaillez aussi avec des cinéastes proches de l'art contemporain, comme Philippe Parrainot ou Charles Demeaux, et vous participez toujours avec Jacques Noe au mémorable concert anniversaire des 40 ans de Rock'n'Folk au Bataclan. Donc votre vie est faite de rencontres.
1: Mais c'est ça qui est magique, c'est les rencontres, et c'est que je cherche pas vraiment, je suis pas quelqu'un qui démarre, je sais pas du tout me vendre, ou c'est toujours des histoires de rencontres. Si je suis arrivé chez Héliopole, c'est parce que Philippe Lacoche, qui est publié chez Héliopole, m'a dit, tiens, je te donne le téléphone de Zoé Leroy, appelle-la, parce que je cherchais un éditeur à l'époque pour l'année du Tekel. Et ça s'est toujours passé par des rencontres. Alors Charles Demeaux, le réalisateur avec qui j'ai fait une BO pour un de ses longs métrages, plus d'autres pour des courts métrages, c'est aussi une coïncidence. C'est-à-dire qu'il travaillait à l'époque avec un guitariste qui faisait ses BO pour ses courts métrages, qui s'est cassé le poignet. Ce guitariste était un copain à moi et me dit, Pierre, est-ce que tu peux me dépanner, je travaille avec Charles Demeaux, on fait une musique pour un petit 5 minutes, là tu peux venir faire les guitares. Et je rencontre Charles Demeaux et on a bossé ensemble pendant 10-15 ans, je sais pas, j'ai pas compté, mais voilà, c'est toujours des rencontres. Jacques Noe, c'est pareil, c'est par un producteur qui s'appelle Vincent Frérebeau qui a monté le label Tôt ou Tard et qui déjeunait avec Jacques Noe, ou plutôt qui dînait, parce que Jacques Noe, c'était pas quelqu'un du matin, donc c'était plutôt un dîner tardif. Et Jacques Noe lui dit qu'il cherche un guitariste, et Vincent lui note mon numéro de téléphone sur son paquet de gitane. Il oublie ce paquet de gitane dans une veste pendant quelques mois, et à un moment donné, il ressort cette veste de son placard, il voit le paquet de gitane avec mon numéro de téléphone, et donc Jacques Noe m'appelle. Et là, c'est pareil, l'audition chez lui était assez marrante, un petit peu dans le style de l'audition avec les désaccès, mais un peu différente. Donc j'arrive en début d'après-midi. Là, c'était l'heure où il prenait son petit déjeuner avec une bonne bouteille de Bordeaux, des gitanes et des croissants. Et donc, on discute un peu, et il me dit, tiens, prends la guitare et montre-moi un peu là ce que tu fais. Et je prends sa guitare et immédiatement, je vois qu'elle est accordée en mi, et donc je joue comme on doit jouer sur une guitare qui est en open tuning. Et c'est ce que faisait toujours Keith Richards. C'est comme Jacques Noe était un grand fan de Keith Richards, il s'accordait toujours avec ce genre d'open tuning. Il a vu que je connaissais la combine et il me fait, OK, tu es pris. Voilà, ça a pris. Et puis maintenant, buvons un coup. Voilà, ça a commencé comme ça, mon aventure avec Jacques Noe. Donc voilà, toujours des rencontres intéressantes, amusantes et qui amènent d'autres rencontres.
0: Alors oui, alors vous avez rejoint, intégré l'équipe de Rock'n'Folk. Je crois que c'est avec que vous avez rencontré Philippe Manœuvre.
1: Oui, alors Philippe Manœuvre, c'est pareil, je le rencontre à Perpignan. On était invité à un festival qui réunit des amateurs de disques, de vinyle et de musique et de livres sur la musique. Philippe Manœuvre était invité. Et puis, il y avait plein de gens de Metal Hurlant aussi, donc une bonne équipe intéressante à fréquenter. Et je pense qu'on a eu un bon rapport avec Philippe, puisque quand je suis rentré à Paris, quelques semaines plus tard, il m'appelle et il me demande de faire un article dans Rock'n'Folk. Et il conclut l'appel par « Welcome à bord ». Donc j'ai trouvé aussi cette invitation sympathique de passer un pied à bord de cette estimable revue historique.
0: Oui. Alors en 2003, vous avez commencé à recueillir des notes qui constitueront le corps de Somme Cliché, une enquête sur la disparition du rock'n'roll, un recueil de nouvelles baigné de culture rock et qui est paru en février 2006. Alors en fait, comment s'est passé un peu votre passage de la scène à l'écrit, de l'espace assez court de la nouvelle au roman? Enfin, comment? Parce qu'on voit que c'est par étapes, hein, votre parcours.
1: Oui, alors, pendant longtemps, j'essayais d'écrire des nouvelles, mais je n'avais pas compris qu'en fait, le problème que j'avais, c'est que je ne travaillais pas assez. Je faisais une première mouture, comme ça, d'une nouvelle, ça me paraissait pas mal, et je n'y revenais pas. Et j'ai compris, au bout d'un moment, mais je dois être un peu lent à comprendre les choses, parce qu'il m'a fallu du temps pour comprendre que finalement l'écriture, ça passe par des étapes de relecture, de temps de pause, d'y revenir, de retravailler, de relire, de demander des avis extérieurs éventuellement. Et ça m'a pris du temps avant de comprendre ça. Donc il m'a fallu du temps avant de publier ce premier recueil de nouvelles. Mais en fait, la première chose que j'ai écrite et qui sera publiée plus tard, c'est un recueil de poèmes qui sera publié plus tard au dernier Télégramme, qui s'appelle Au son des Remington. Et là, c'était tout simplement parce que j'avais un ordinateur à l'époque pour faire de la musique, un Atari, et je me suis aperçu qu'il y avait un logiciel, un Word, une sorte de logiciel de équivalent de Word sur cet ordinateur. Et à l'époque, j'étais assez malheureux parce que j'avais été quitté par une jeune fille avec qui j'étais resté très longtemps. Et une nuit comme ça où j'arrivais pas à dormir, j'ai commencé à raconter notre histoire d'amour du début à la fin sous forme de poème en prose, parce que j'étais assez inspiré par Richard Brautigan à l'époque, ce genre de poète américain californien. Et ça, ça a dormi pendant des années. Et c'est plus tard, en rencontrant Fabrice, le fondateur des éditions du dernier Télégramme, que j'ai retrouvé une disquette de cet Atari que j'ai réussi à convertir sur un PC. Et j'ai envoyé ça à Fabrice et il a décidé de le publier au dernier Télégramme. Donc ça, c'est vraiment la première chose que j'ai écrite et qui fut publiée. Et le recueil de nouvelles, c'est parce que je sentais que la musique, ça devenait très compliqué. Même le long métrage que j'avais fait avec Charles Demeaux, qui s'appelait Shimken Totel, en fait, on avait bossé plus d'un an dessus. Le film sort dans deux salles à Paris, et deux semaines après, il était retiré des écrans. Et c'est ce genre de choses qui avait fini un petit peu par m'écœurer de travailler énormément sur un projet et qui passait complètement inaperçu. Et donc, j'ai fait une pause par rapport à la musique. J'étais complètement broke, comme on dit en anglais. J'avais plus un sou. J'avais plus un sou parce que la musique, ça rapporte pas beaucoup d'argent, surtout quand on travaille un an sur un projet qui finalement était sur une économie très fragile. Et donc là, j'ai fait un boulot assez alimentaire et rémunérateur pendant quelques mois, ou même peut-être même pendant quelques années, mais qui était fort ennuyeux. Et là, j'ai eu le sentiment que si j'allais continuer dans cette voie, j'allais dépérir intellectuellement, puis peut-être même dépérir tout court, parce que je fumais énormément, je m'étais mis aussi à picoler pas mal parce que je m'emmerdais dans ce boulot, et puis c'était un boulot où c'était dans la pub, dans la communication, et on picolait beaucoup, etc. Donc c'était un milieu assez toxique finalement. Et là j'ai commencé à écrire, et je me levais à 5h du matin avant d'aller bosser, et j'écrivais, et puis je rentrais le soir et j'écrivais, et c'est devenu ce premier recueil de nouvelles, Somme Cliché, où j'estimais que commencer par des nouvelles, c'était plus simple que de me lancer directement dans un roman. En plus, j'avais un concept, c'était de prendre une vingtaine de chansons qui avaient été importantes dans mon parcours et d'écrire une nouvelle inspirée par chacune de ces chansons. Et en écrivant ce recueil, je savais qu'il serait publié. Je faisais pas ça pour me distraire, c'était un truc vital pour moi. C'était une question, entre guillemets, de vie ou de mort. Et je savais qu'il serait publié, que quel que soit le chemin que ça prendrait, je trouverai un éditeur, et c'est ce qui s'est passé.
0: Est-ce que vous avez écrit des paroles de chansons?
1: Oui, alors à l'époque des Désaxés, j'avais écrit des paroles de chansons. J'en ai écrit pour moi aussi, qui sont restées inédites. Et puis, il y a quelques années, j'en ai écrit aussi pour une chanteuse belge qui avait fait un album avec un compositeur de Liverpool, et il fallait des textes en français. Je lui avais fait un texte, mais sinon, j'en ai écrit assez peu, des textes de chansons.
0: Alors, est-ce que, voilà, toutes ces vies, est-ce qu'elles ont nourri votre travail de romancier? Moi, je pense que oui. Pour, on va parler de Morgane. Morgane, c'est le nouveau roman qui vient de paraître aux éditions Héliopole. Moi, je dirais, c'est comme aussi une grande novella, c'est une grande nouvelle. Enfin, on sent que l'art de la nouvelle, vous en avez gardé quelque chose.
1: Oui, c'est un roman au rythme rapide. On pourrait dire que c'est presque un 45 tours ou un maxi 45 tours. L'histoire va très vite. Les personnages sont tous un peu speed, sont tous un peu énervés. Ils sont tous en quête de quelque chose, donc ça va très vite, ouais, effectivement.
0: Alors Morgane, ça rappelle la chanson de Renaud, mais en argot, ça veut dire morganer, c'est manger, c'est être mordu de quelqu'un, c'est être amoureux. C'est vrai, c'est une histoire d'amour, on peut dire à multiples rebondissements, si on peut parler d'amour, enfin de prédation, ça c'est certain.
1: Oui, alors je ne sais pas du tout pourquoi j'ai choisi ce prénom Morgane, il est venu, c'est imposé, il s'est imposé de lui-même. Alors c'est un petit peu l'histoire de Lolita à l'envers, hein. Si on se rappelle de l'histoire de Lolita, c'est un homme pervers, pédophile sur les bords, même carrément pédophile, qui tombe en pamoison devant une jeune fille et il trouve comme moyen de la séduire, d'épouser la mère qui est sa logeuse. Coup de chance pour lui, la logeuse va passer sous les roues d'une voiture. Hein, donc il a vraiment beaucoup de chance, cet Humbert. Et il part à la dérive avec cette Lolita, qui s'appelle Dolores en vérité. Et l'histoire de Morgane, c'est un petit peu l'inverse. Elle est là, un petit copain, un amant un peu volage, même très volage. Et c'est sa mère qui va lui voler cet amant. Donc Morgane est quelqu'un qui travaille au rayon livre du BHV. Et elle tombe un jour en rangeant les bouquins, elle tombe sur Lolita de Nabokov et elle le lit. Elle s'aperçoit que c'est son histoire à l'envers. Et Lolita revient à plusieurs reprises dans le livre parce qu'elle réfléchit à ce qu'elle est en train de vivre en repensant souvent au bouquin de Nabokov.
0: Alors bon, il y a une citation qui est mise en exergue de votre roman, Pierre Mikhaïlov. À la question de la grenouille, le scorpion répondit que c'était dans sa nature. Pourquoi cette citation ? Moi, je la trouve énigmatique.
1: Alors, cette citation, parce que c'est le personnage, exactement, ça correspond au personnage de Stan Cox, qui est aussi un personnage important du roman. C'est ce personnage qui est la raison qui pousse la mère de Morgane à revenir en France. Alors, sa mère se fait appeler Inès, mais en fait, s'appelle pas du tout Inès. C'est une banlieusarde qui avait la chance d'être... de correspondre aux critères nécessaires pour devenir top modèle, donc qui a fait sa carrière à New York, qui s'est pas du tout occupée de Morgane. Elles ont dû se rencontrer deux fois ou trois fois en 19 ans, ce sont de parfaites inconnues, et ce top modèle ou ex-top modèle sur le retour a confié son argent à ce Stan Cox, qui est un escroc international, et évidemment elle n'a jamais revu cet argent. Donc pour moi, le scorpion du livre, c'est ce Stan Cox qui a un rôle important aussi dans ce livre.
0: Alors, c'est Christine Moreau, donc c'est Inès Van Krug, je crois, et vous présentez, alors c'est marrant, parce qu'en fait, vous évoquez d'emblée la notion de date de péremption d'un personnage, ça j'ai bien aimé. Frappé d'obsolescence non programmée, ses économies réduites à néant à la suite d'un placement imprudent, Inès Van Krug est rentrée en France où elle est devenue Christine Moreau avant de mourir une seconde fois, cette fois pour de bon. Présentez-nous un petit peu vos personnages. Alors, il y a Inès Van Krug, alias Christine Moreau, Morgane, sa fille, Julio, Miguel, il y a toute une brochette de personnages.
1: Hein. Oui, et puis vous oubliez un personnage important aussi qui est Stan Cox, et puis un autre qui arrivera plus tard qui est Luc Felder, le rock critique. Ouais. Alors, Inès, c'est un top modèle qui a effectivement atteint sa date de péremption, puisqu'elle a passé 40 ans. En plus, elle ment un peu sur son âge. Et donc, la seule chose qui lui reste à faire, c'est la dernière marche du métier de top modèle, c'est d'être mannequin cabine, pour des dames aussi qui ont passé l'âge d'être des jeunes filles et qui vont acheter ces robes coûteuses après moult retouches pour correspondre à leur état de dame à l'âge un petit peu avancé. Elle rentre donc ruinée à Paris et elle s'incruste chez sa fille, où elle va un petit peu prendre ses quartiers et puis prendre aussi, en passant, l'amant de sa fille, qui est Miguel, un type que Morgane rencontre au BHV. Il vient commander un bouquin. Qui est un bouquin de Thomas Pynchon. Il n'a pas du tout le profil pour lire ce genre d'auteur américain post-moderne, mais il est fatalement beau et Morgane s'amourache immédiatement de ce bel âtre qui finalement s'était trompé de titre de bouquin et ne voulait pas du tout acheter un bouquin de Thomas Pynchon, mais elle se débrouille pour le revoir et le mettre dans son lit pour son malheur, puisque ce garçon va s'avérer être un amant assez déplorable et auquel il ne faut pas se fier, qui a un frère qui s'appelle Miguel, qui est aussi sous la coupe de ce Rulio qui fait pas grand chose de sa vie à part emprunter de l'argent, notamment à son frère Miguel. Et donc Miguel va disparaître assez rapidement de la vie de Morgane avec Inès, qui vont partir dans le sud.
0: On ne sait pas qui met le grappin sur qui.
1: Alors en fait, un soir, Miguel vient Rulio vient chercher Inès. Au départ, il vient chercher Morgane. Et là, il s'aperçoit qu'elle a une colocatrice. Et donc, Inès vient de finir une sorte de traitement. Elle s'est mis de la crème sur le visage là, pour rajeunir ou des choses comme ça. Et elle dit, tiens, tu as de la visite, mais qui donc fait le entrer, on va prendre l'apéro. Alors, immédiatement, Morgane sent le danger de prendre l'apéro avec Inès. Donc, elle veut repousser Rulio vers Miguel. C'est Miguel.
0: Ah, ouais.
1: Je me perds dans les personnages. Donc, elle veut repousser Miguel vers la sortie, mais lui, il aperçoit un bout de la jambe du top modèle et finalement, il trouve que c'est une bonne idée de passer la soirée à la maison. Donc, voilà, là, le drame commence à cet instant.
0: Alors, le point commun entre vos deux romans, entre Morgane et L'année du Teckel, c'est l'inattendu de la vie, Pierre Mikhaïlov. C'est l'invité de la dernière heure. Peut-être que vous pouvez nous lire un premier extrait de Morgane, puisque nous parlons de Morgane. Nous avons commencé de parler de Morgane. Voilà.
1: Voilà, alors j'ai choisi quelques extraits comme ça pour présenter les personnages. Alors, bonjour maman, je te présente l'homme que je m'apprête à tuer. En fait, je n'ai pas vraiment prononcé cette phrase vu que les présentations étaient faites depuis longtemps. Et puis, dans ce genre de circonstances, on a l'esprit occupé à autre chose qu'à formuler des bons mots pour la postérité. Mais reprenons depuis le début. Je ne suis pas ce qu'on appelle un canon. Il faut être consciente de ses limites et je crois l'avoir toujours été. En grandissant, il y a des rêves que j'ai sagement mis de côté. En particulier, celui relatif au beau ténébreux, censé découvrir votre beauté cachée et vous enlever dans son carrosse, à moteur hybride, loin de votre quotidien foireux. C'est à peu de choses près l'idée que je me faisais du bonheur quand j'avais 10 ans. Trop de mauvaises lectures, sans doute. À vrai dire, personne ne m'a jamais traité en princesse. Aussi, cette phrase lue dans un roman dont j'ai oublié le titre résume assez bien ma philosophie de l'existence. Il n'y a pas de lumière au bout du tunnel, seulement une boîte d'allumettes. Vous conviendrez que c'est toujours mieux que rien, une boîte d'allumettes. En guise de carrosse, j'ai plutôt connu des banquettes arrière de véhicules plus ou moins confortables et plus ou moins salubres, souvent moins, sans parler du monte-charge du BHV quand un dégât de la quincaillerie vous coince entre le premier sous-sol et le rez-de-chaussée pour une séance de plotage vite fait. Même avec beaucoup d'imagination, il faut reconnaître que mes princes ne ressemblaient pas à grand-chose. Tombée amoureuse, j'ai toujours considéré que c'était un peu comme si un beau matin, une météorite s'écrasait dans votre jardin. D'un côté, vous vous sentez flatté, ce foutu caillou aurait pu choisir 1 million d'autres jardins, mais non, c'est dans le vôtre qu'il a décidé de retourner quelques mètres cubes de terre. D'un autre côté, vous vous demandez « qu'est-ce que je vais bien pouvoir en foutre ?» En même temps, on ne peut pas dire que j'avais souvent eu l'occasion d'accueillir des météorites dans mon jardin. Pour être franche, avant de rencontrer Miguel, Russo, je n'étais jamais tombée amoureuse. Et là, le mot est faible. Je devrais dire « raide dingue ». Il y avait de quoi en même temps. Ce n'est pas tous les jours que vous voyez débouler au rayon livre du BHV un beau mec, beau comme un dieu grec, qui vous demande si vous avez vent à la criée du lot 49 de Thomas Pynchon. Mais bon, t'es pas au bon endroit pour ce genre de littérature, mais pas question que je te laisse filer comme ça. Toute rougissante, je lui suggère de le commander et de me laisser un mail ou un numéro de téléphone. Là, je suis écarlate, au bord de la suffocation, afin que je le contacte dès qu'il sera arrivé. Juste avant qu'ils ne repartent, je lâche d'une voix fluette. Moi aussi, j'aime Pynchon. Mais je ne suis pas sûr qu'ils m'aient entendu.
0: Alors là, ça donne bien l'état d'esprit de votre livre, Pierre Mikhaïlov, de votre roman, c'est-à-dire c'est le malentendu, justement. C'est le roman de la désillusion. Alors, il y a le rapport, quand même, mère-fille. Alors ça, c'est fascinant. Enfin, moi, j'ai bien aimé. L'état catatonique de ma génitrice ne parvenait pas à m'émouvoir. J'espérais juste que ses troubles mentaux n'étaient pas héréditaires.
1: Ben oui, mais il n'y a absolument rien, aucun lien affectif entre les deux personnages. Inès a pensé toute sa vie à sa carrière de top modèle. Elle envoyait juste éventuellement une carte postale si elle se souvenait de la date anniversaire de sa fille. Et c'est tout. Il n'y a rien d'autre entre les deux femmes. Et puis, Morgane n'a pas du tout envie de faire plus ample connaissance avec ce personnage complètement vide qui n'est qu'apparence, qui n'a absolument aucune profondeur, aucune épaisseur, et qui vient juste s'incruster dans sa vie et squatter son petit appartement. Donc le rapport est inexistant et il va empirer car du désintérêt au début de Morgane, il va commencer à elle voudrait oublier cette femme, mais cette femme n'arrive pas à se faire oublier parce que elle s'incruste dans la vie de sa fille, mais en plus elle lui vole son amant, ce qui fait que en plus de l'indifférence, après cette phase d'indifférence, il va y avoir une sorte de haine qui va s'installer entre les deux femmes, de compétition aussi.
0: Oui, et puis c'est je détestais l'entendre m'appeler ma chérie, ça sonnait tellement showbiz, tellement faux, entre ses lèvres trop pulpeuses pour être vraies, et il a fallu qu'elle recommence. Vos personnages sont souvent des incrustes, Pierre Mikhaïlov.
1: C'est vrai, autant dans le Tekel que dans le roman Morgane, il y a des personnages qui s'incrustent, des sortes de parasites dont on n'arrive pas à se détacher, des polypes qui collent au personnage principal.
0: On va faire une petite pause musicale.

0: 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Aujourd'hui en présence de Pierre Mikhaïlov pour Morgane, son nouveau roman qui vient de paraître aux éditions Héliopole dans la collection Littérature. Et L'année du Teckel. Personnellement, c'est un roman que j'ai beaucoup aimé, qui est paru un an plus tôt, je crois que c'était en 2025, toujours chez Héliopole dans la collection Littérature. Pierre Mikhaïlov, c'est vrai que vos personnages, c'est vraiment des incrustes. Hein. On peut pas s'en détacher, c'est un peu comme le Teckel. C'est vraiment... vous avez un univers romanesque. C'est-à-dire il y a vraiment un paysage parisien. Il y a des personnages, c'est un peu comme le jeu des sept familles. Ils ont tous une parenté entre eux. On sent que c'est... Il n'y a pas un côté fratrie, mais presque.
1: C'est votre regard, en fait. C'est intéressant. Ça m'apprend aussi un petit peu des choses sur mes livres, puisque je ne suis pas forcément toujours conscient de ce côté fratrie et puis d'autres aspects. Je dois dire que c'est nouveau un petit peu pour moi de baser les histoires à Paris, parce que par exemple j'ai écrit un roman pour la manufacture de livres qui se passe aux États-Unis, comme beaucoup d'auteurs français, je pense, qui écrivent un petit peu dans des histoires criminelles. On est un peu on est très influencé par des écrivains américains et puis par l'univers romanesque et cinématographique américain. Donc j'avais écrit ce bouquin qui se passait aux États-Unis, mais en essayant de pas avoir une écriture artificielle, de pas avoir l'écriture d'un Français qui écrirait sur les États-Unis, mais de vraiment m'imbiber de des lieux que je décrivais. Et puis finalement, je me suis dit pour ces deux derniers romans que le plus simple, c'est finalement de parler de ce qui m'entoure. Donc pour l'année du Teckel, par exemple, je suis pas allé très loin de chez moi. J'habite à Issy-les-Moulineaux et j'ai parlé du 15e arrondissement et puis un petit peu de Vanves aussi. Donc quelque chose de très local. Et pour Morgane, c'est pareil. En fait, la rue des Boulangers où habite Morgane, c'est une rue où j'ai habité pendant 19 ans. Donc tout le parcours que fait Morgane à Paris, le pub où elle donne rendez-vous à Miguel, c'est un pub où j'allais souvent passer de longues soirées à boire de la bière. Donc voilà, tous ces décors, je les connais par cœur et c'est assez amusant pour moi d'y retourner à travers ces personnages. Alors pour le côté fratrie aussi, c'est parce que finalement on a tous un peu autour de nous comme ça des personnages qu'on choisit de voir, et puis des personnages qu'on ne choisit pas de voir, mais qu'on est obligé de voir parce qu'ils sont là, parce qu'ils sont, ils s'incrustent, parce que voilà.
0: Il y a les casse-pieds,
1: voilà, donc qui sont collants comme une sorte de scotch, dont on n'arrive pas à se détacher. Donc c'est un petit peu ça, mes personnages, effectivement.
0: Alors, on parlait tout à l'heure d'Inès, hein, et de Morgane, enfin, le rapport mère-fille catastrophique. On a tant de choses à se dire, non, je ne crois pas. Pour moi, tu n'es rien, tu n'existes pas. Inès, c'est juste le nom d'un caniche qui m'a tout l'air d'être dans la merde. Voilà, donc c'est toujours des personnages, c'est très contemporain, c'est très, parce qu'on a tous des familles qu'on se crée aussi, la famille de l'amitié. Il y a un côté pied nickelé chez vous, Pierre Mikhaïlov, il y a un côté aussi Nestor Burma, parce que ce quartier d'Issy-les-Moulineaux, Porte de Versailles, le 15e... C'est pour ça que je parle d'un univers romanesque.
1: Oui, alors pour ce qui est de la géographie, ouais, effectivement, comme je vous ai dit, j'aime bien me balader et physiquement dans Paris, et puis me faire aussi des promenades avec mes personnages dans ces quartiers que j'aime bien. Et puis pour le côté puniclé, là j'assume totalement, j'adore les personnages maladroits, et je me régale à voir des films où les personnages sont maladroits, des films, des comédies italiennes notamment, dont je raffole totalement, surtout qu'elles ont souvent un côté social aussi en arrière-plan qui est intéressant aussi. Donc, et puis j'aime bien la bande dessinée des puniclés qui sont trois anards qui n'arrêtent pas d'avoir des idées géniales, mais qui à chaque fois foirent, des cambriolages dont ils ressortent toujours encore plus fauchés qu'au début de l'histoire. Donc j'adore effectivement ce genre d'univers.
0: Puis de jouer de malchance aussi. Alors, vous êtes un biographe, hein, je ne l'ai pas assez suffisamment dit, vous avez écrit une biographie sur Bachung. Et moi, votre personnage aussi, ça me rappelle une chanson de Bachung. Elle met le feu aux poudres, elle met le feu partout, Morgane. C'est un pétard, hein, ambulant.
1: Oui, je vois quel personnage de Bachung.

0: Vous pensez, une certaine Gabi ou un certain Gabi, on ne sait pas très bien, parce que quand Boris Bergman avait écrit les paroles de la chanson, il avait joué un petit peu sur l'ambiguïté, parce que voilà, Gabi, ça peut être un prénom masculin, mais après tout, féminin aussi.
1: Oui, alors, et puis alors, il y a Paris, qu'on retrouve aussi dans l'année du Tekel, Pierre Mikhaïlov, et il y a cet arrière-plan littéraire. Vous avez parlé donc de la vente à la criée de Thomas Pynchon, et puis il y a aussi, vous parlez de Philip Dick, par exemple, vous dites finalement j'ai attrapé un livre au hasard, Ubique de Philip K. Dick, et parcouru la quatrième de couverture, et par les trous du décor se glissent des messages d'Ubique, Ubique est partout, Ubique qui est tout, mais qui est Ubique? Si Ubique partout, Miguel Russo est nulle part. Ça, c'est Morgane qui parle. Mais il y a, bien sûr, vous citez Lolita de Nabokov, hein, ça c'est... Vous dites, elle dit, Morgane, mon histoire était le négatif de Lolita, Miguel était séduit, avait séduit la fille, puis assouvi ses pulsions, gérons ton fil, car avec ses années de mannequinat, qui comptait double, et son métabolisme détraqué, Inès était un chef-d'œuvre en péril, en particulier le matin au réveil. Donc, il y a cet arrière-plan littéraire, influencé quand même littérature américaine, j'ai l'impression.
0: Oui, pas seulement, mais là, effectivement, les références, on ne peut pas le nier, là, dans ce livre, sont plutôt américaines. Alors, il ne faut pas oublier aussi que le personnage de Morgane est libraire. Voilà. Elle est libraire au BHV, donc elle a sans arrêt des livres entre les mains qu'elle lit. Et la petite référence à K. Dick, c'est déjà que c'est un auteur que j'adore. Et je venais juste de terminer de relire Ubique à l'époque. Et je me suis aperçu, effectivement, j'ai joué un petit peu sur le fait qu'Ubique est partout et que Miguel, lui, n'est nulle part dans la vie de Morgane lorsqu'elle voudrait qu'il apparaisse.
1: Et puis, il y a aussi un côté, mais c'est peut-être plus dans l'année du Tekel, Pierre Mikhaïlov, l'offre de Marcel Aimé. Il y a un côté, cet univers-là, très décalé. Et il y a des interrogations aussi au fil des pages sur l'écriture, sur la littérature. Il y a cette question, quelle littérature écrire après le postmodernisme? Est-ce que ça vous traverse quand vous écrivez Pierre Mikhaïlov? Comment écrire actuellement au XXIe siècle?
0: Oui, alors ça, c'est une phrase que Morgane... avait prononcé un petit peu avec humour, parce qu'elle se rendait bien compte que c'était pas le genre de sujet qu'elle allait aborder avec son amant. En ce qui me concerne, effectivement, c'est les discussions que j'ai eues avec un auteur, un copain que j'ai pas vu depuis longtemps, qui s'appelle Frédéric Choraki, qui lui estime que tout a déjà été écrit et que nous, notre génération, mais on est quantité négligeable, on n'égalera jamais les grands qui sont inégalables. Et alors, je trouve que c'est une vision assez pessimiste que je partage pas tout à fait. J'espère que notre génération, puis les générations qui sont plus jeunes et qui arrivent, vont aussi apporter un petit quelque chose de plus à la littérature. Et je pense que au niveau des formes aussi, effectivement, il faut déjà bien connaître ce qui a été écrit avant pour essayer d'inventer quelque chose. Je suis pas du tout un théoricien de la littérature. J'ai pas fait d'études de lettres, donc tout ce que j'ai lu, c'est toujours avec une approche autodidacte, et la façon dont j'essaie d'avancer, c'est un petit peu avec ces petits bouts de connaissances que je picore à droite à gauche, en essayant de trouver ma voix, ouais. Ma voix dans tous les sens du terme.
1: Il y a un côté ludique.
0: Il y a un côté ludique, oui, parce que ce que j'aime aussi dans la littérature, c'est l'humour. Par exemple, je lis beaucoup de nouvelles de Pirandello, et il y a des moments où j'éclate vraiment de rire, tout seul, avec le bouquin à la main. Et donc, c'est quelque chose aussi que je recherche dans la littérature, c'est l'humour. Et c'est souvent présent dans les auteurs américains, chez les auteurs américains que j'aime bien aussi. J'ai beaucoup lu Bukowski, et il y a aussi des nouvelles de Bukowski où le personnage est dans des situations tellement bizarre que je peux pas m'empêcher d'éclater de rire aussi. Donc c'est quelque chose que j'essaie de reproduire à ma façon dans mes livres.
1: Est-ce que c'est un peu les revers de la vie, l'envers du décor? Vous êtes dans la musique, donc il y a la face A et la face B d'un disque. C'est ça aussi que vous aimez bien, renverser les situations.
0: Oui, de toute façon, ce qui est intéressant, c'est de te raconter ce qui ne va pas, de raconter les choses qui ne marchent pas, les choses qui sont contrecarrées. Par exemple, Là où je me suis servi de mon expérience dans le milieu musical, dans Morgane, c'est avec le personnage de Stan Cox, qui est un ancien manager de groupe, qui ensuite qui a commencé sa carrière d'escroc en manageant des groupes, et qui a développé cette carrière et qui a développé ses talents d'escroc sur un plan international, après en s'expatriant à l'étranger. Donc je m'inspire de personnages que j'ai rencontrés et que j'aime bien, parce que même chez les personnages négatifs, sauf Miguel, je vois pas vraiment ce qu'il a d'intéressant, ni Inès, même chose, mais sinon tous les autres personnages qui apparaissent dans mes bouquins, j'ai beaucoup d'affection et de tendresse pour eux.
1: On peut dire que Miguel et Inès, à eux deux, ça forme un duo d'enfer. Est-ce que vous voulez nous lire un autre extrait, peut-être, de Morgane ?
0: D'accord.
1: Pierre Mikhaïlov. Alors, peut-être, justement, l'escroc dont vous parlez, je ne sais pas.
0: Alors, peut-être pas l'escroc dont je parle. Je ne pense pas avoir d'extrait l'escroc. Alors là, je vais aller plus loin dans le roman. C'est un moment où Morgane se retrouve dans le sud, à Argelès, à partager une chambre d'hôtel avec un rock critique qui s'appelle Luc Felder, qui lui aussi est à la recherche de Stan Cox, l'escroc qui a plumé Inès, et qui serait dans le sud de la France, entre Argelès et Perpignan. Et voilà, Morgane s'est téléporté à Argelès pour essayer de retrouver cet escroc, et éventuellement Miguel, qui est aussi dans les parages. Ça commençait à puer la mort dans cette chambre. Il était temps de tracer. Mais avec la thune qu'il me restait, je n'allais pas aller loin. La solution que j'entrevoyais pour me sortir de ce cloaque était à peine plus réjouissante que de vivre avec ce junkie. Je l'ai laissé à sa nouvelle fiancée, la poudre. Et je suis sorti marcher tout en réfléchissant à ce que j'allais faire. Une fois ma décision prise, j'ai appelé Julio pour lui faire part de mon projet. « T'es sûr ? » a-t-il insisté après m'avoir écouté. « Je ne sais pas si c'est une bonne idée. » « Moi non plus, mais je n'ai pas le choix. File-moi le nom de leur camping, sinon je vais mettre des plombes à le trouver. Il n'y a que ça, des campings dans le coin. » J'avais un plan, ni très subtil, ni très glorieux, mais ça valait la peine d'essayer. Pour le réaliser, j'avais besoin de muscles et je savais où en trouver. Je suis remonté dans notre chambre, j'ai rassemblé mes affaires et les ai fourrées dans mon sac de voyage. Quand je suis parti, Felder était toujours affalé sur le lit, ses écouteurs sur les oreilles, en train de planer. Avec ses Ray-Ban aviateurs qui cachaient son regard, je ne distinguais pas s'il était éveillé. À tout hasard, je lui ai quand même fait mes adieux, question de savoir vivre. Bon voyage, connard. Donc là, on voit que c'est un autre amant de Morgane et qu'elle a toujours aussi peu de chance avec dans ses relations amoureuses.
1: Oui. Alors, c'est vrai que vous avez l'art du portrait. Hein, toujours aussi au sujet de Felder. Son statut d'ancien combattant du grunge me fascinait. Il était assez vieux, entre 40 et 50 ans, je dirais, mais bien conservé. Longue crinière, poivre et sel, taille svelte, blouson de cuir et Levi's déchiré au genou, façon Iggy Pop. C'était un authentique représentant d'une espèce en voie de disparition, le rock critique qui vit son trip au premier degré. Une fois apprivoisé, l'animal était plutôt sympa.
0: Oui, effectivement, Luc Felder, c'est un personnage qu'on peut croiser dans la réalité. Hein. S'il en reste de ce genre de rock critique, pas trop rouillé, avec toujours le perfecto, le jean déchiré, et qui continue à croire qu'ils sont encore dans les années 80. C'est un personnage que j'aime bien aussi. Et puis que là, c'est aussi un mélange de personnages que j'ai pu croiser. Par contre, j'ai pas mis beaucoup de moi-même, hein, je vous rassure, dans le personnage de Luc Felder, qui c'est un personnage que va apprivoiser aussi Morgane. Au départ, il est assez réticent. Elle le contacte sur Facebook, il se demande ce que veut une petite adolescente de 19 ans ou jeune adulte de 19 ans qu'il contacte. Pourquoi ? Il est un peu ennuyé par ce presque harcèlement de Morgane. Et finalement, ils vont partir dans un road trip, et puis un road trip amoureux, même dans le sud de la France, pour remettre la main sur, essayer de remettre la main sur Stan Cox.
1: Oui, voilà. Alors, elle dit « Je vivais un rêve éveillé, lancé sur la piste d'un escroc international aux côtés d'un rock critique plus vrai que nature. » Ça, c'est plein d'humour. Et puis, le portrait de Stan Cox, c'est pas mal du tout. Mais revenons à Stan Cox, que je ne connaissais qu'à travers de vieilles photos. Felder affirmait que je n'aurais aucun mal à le reconnaître. Les années n'avaient pas réussi à altérer son visage poupon. C'était d'ailleurs grâce à son allure de jeune homme de bonne famille qu'il avait réussi ses coups les plus risqués. À l'écouter, ce type était une sorte de Dorian Gray du 21e siècle. Dans ce cas, le portrait en pied qu'il cachait dans son grenier devait être gratiné. Voilà. Donc ça, c'est... Il y a plein de portraits. Vous avez vraiment l'art du portrait, Pierre Mikhaïlov. Et puis, il y a le mot de la fin. Est-ce que je peux le dire, le dernier paragraphe? Est-ce que je peux le lire ou pas? Parce qu'il y a des fois des auteurs, ils n'aiment pas du tout qu'on lise leur dernier paragraphe.
0: Bah, écoutez, oui, allez-y. Je ne me souviens pas exactement de son libellé, mais allez-y.
1: Alors, après avoir médité sur la condition humaine, mais pas trop longtemps, car il avait des courses à faire, Cox se rendit dans une librairie et acheta une méthode de langue français-espagnole. Ce pays présentait des opportunités pour un homme entreprenant. Et vous finissez sur une fin ouverte. Est-ce que la fin d'un roman est aussi importante que le début? Est-ce que la phrase de départ est importante pour vous? Est-ce que retomber sur ses jambes de romancier, c'est important aussi?
0: Oui, bah, je pense, oui. Toutes les phrases sont importantes, hein, même les phrases qui sont au milieu du livre. Mais c'est vrai que j'aime bien commencer sur une phrase qui va intriguer, attirer, puis terminer sur une phrase peut-être ouverte, qui va laisser la porte ouverte, ou par une note d'humour. Et ça, c'est quelque chose que je pratique dans les articles de presse aussi. Je trouve que la dernière phrase de l'article, la conclusion, est importante aussi. Et effectivement, là, c'est un petit peu la fin de Morgane est ouverte, puisque les personnages, en tout cas ceux qui sont encore en vie à la fin du roman, ont des opportunités devant eux. Vont-ils bien utiliser ces opportunités, ces pistes qui s'ouvrent devant eux ou pas? Morgane n'a que 19 ans, elle a appris des choses, je pense, pendant cette aventure. Elle a rencontré beaucoup de gens. Je pense qu'elle a appris ce qu'on peut apprendre parfois en 10 ans de vie. Ça s'est bousculé en quelques jours, en quelques semaines. Et je pense qu'elle a un bel avenir devant elle, cette Morgane.
1: Et puis on sent aussi dans vos romans que presque, c'est les deux, hein, c'est des fins ouvertes, comme s'ils s'enchaînaient les uns aux autres. C'est pour ça que je parlais d'un univers, une sorte de cartographie intérieure, Pierre Mikhaïlov. Alors on va passer à l'année du Teckel, que moi j'ai adoré. Voilà ce qu'on peut lire en quatrième de couverture, c'est l'histoire d'un roast beef volé et d'une perruque afro qui tourne au vinaigre. Félix Grossman, journaliste de la presse People, coule une vie paisible jusqu'au jour où il croise chez Martin un ami photographe, un brin jaloux, Enguerrand, et son Teckel Hindenburg, un duo bien encombrant. Et là, tout bascule dans le chaos en quelques jours, dans un joyeux bazar de quiproquos, gaffes et scènes burlesques. Félix et ses acolytes se retrouvent pourchassés par le raid. La semaine peut enfin commencer. C'est tambour battant, hein. C'est un roman plus un peu plus épais que Morgane, un peu plus touffu, on va dire, avec beaucoup de personnages. Donc là, il y a Félix Grossman, Martin Castelli, Enguerrand, le Teckel, Victorine, alors ça, il fallait l'inventer aussi, Victorine de Montonnerre, et l'inspecteur, non, le brigadier Léa Plume.
0: Alors là, pour ce roman, en fait, tout est parti de quelque chose que j'ai vécu. Alors, je vous rassure, pas entièrement, pas le roman complètement, mais toutes les premiers chapitres sont des choses que j'ai vécues. Je suis effectivement allé chez un personnage qui ressemble à ce Martin Castelli, sauf qu'il n'était pas photographe. Mais ce qu'il était en train de vivre est ce que je décris dans les premiers chapitres, c'est-à-dire un type qui veut se convaincre tout va bien, mais dont la vie est en train de s'écrouler. Enfin, il est en train de divorcer, de vendre son appartement, il est au chômage, il s'est fait virer d'une boîte dans laquelle il a bossé pendant 25 ans, il a retrouvé une sorte d'emploi ultra précaire, et il prétend que tout va bien. Et c'est vraiment quelque chose que j'ai vécu, et c'est limite s'il flottait pas pour montrer que tout allait bien et qu'il allait vaincre. Et donc j'étais un peu estomaqué là, d'être dans sa cuisine comme ça et de le voir fanfaronner avec tout ce qu'il me racontait au fur et à mesure, mais en trouvant ça tout à fait banal et léger. Et arrive un troisième personnage qui se joint à nous, qui était pour moi, celui que j'ai appelé Enguerrand, un grand type, immense, qui était tout pâle, tout blanc, qui disait pas grand-chose. Et je me demandais un petit peu ce qu'il venait faire là, et c'était le grand, grand pote de celui que j'ai appelé Martin. Et en repensant à ce moment que j'ai vécu avec ces deux énergumènes, un peu plus tard, j'ai commencé à écrire au début une nouvelle. Et puis, les personnages, finalement, m'ont entraîné plus loin. Et puis, j'ai incorporé ce Tekel qui n'était pas là dans la réalité. Et alors, lui, il m'a entraîné encore plus loin et c'est devenu le roman L'année du Tekel. Mmh. Et effectivement, si j'ai appelé un personnage Martin, c'est parce que à l'époque j'avais lu l'anthologie qui regroupe toutes les nouvelles de Marcel Aimé, et je me suis aperçu que Martin est un personnage qui revient dans quasiment toutes ses nouvelles. Et donc voilà, en hommage à Marcel Aimé, j'ai appelé Martin Martin.
1: Ouais, c'est vrai qu'il y a une dimension de Marcel Aimé. Alors il y a des dialogues absolument épatants. Elle a emmené Hinderburg avec elle. C'est votre fils, le questionnais-je par politesse. Mon Tekel, quel nom étrange pour un Tekel, c'est parce que son corps en forme de saucisse évoque. Voilà. Est-ce que vous pourriez peut-être nous lire un extrait du Tekel, tenez.
0: Alors, un extrait du Tekel. Eh bien, justement, on va parler d'Enguerrand. Restez seul. Enguerrand et moi avons fait connaissance en silence, chacun essayant d'ignorer la présence de l'autre. Silence qui fut rompu par des cris, puis par le bruit d'un objet se fracassant sur le sol. Sa barde, lâchai-je pour meubler la non-conversation. À ma grande surprise, Enguerrand commença une phrase qui le laissa en suspens. La mienne est partie il y a 2 jours. Comme je ne réagissais pas, elle continua. Elle a emmené Hindenburg avec elle. « C'est votre fils ?» le questionnai-je par politesse. « Mon Tekel. Quel nom étrange pour un Tekel. » C'est parce que son corps en forme de saucisse évoque un dirigeable de profil. Il ressemble au Zeppelin du même nom, vous savez, celui qui s'est crashé dans le New Jersey dans les années 30. Il a 3 ans et il est si intelligent, il comprend tout et ce regard. Puis se souvenant qu'il ne l'avait pas vu depuis 48 heures, son expression se figea et il retourna à l'examen de ses pieds. Au bout d'un moment, il marmonna un son en 3 syllabes dans lequel j'ai reconnu le prénom du clébard. Pour ma part, je me demandais ce que pouvait bien foutre Martin. À côté, les cris avaient cessé. J'allais le faire remarquer à Enguerrand quand il se leva et repoussa sa chaise. Je vais m'allonger un moment sur le canapé du salon. Ça m'a fichu un coup de parler de tout ça. Allons, ressaisissez-vous, mon vieux. Votre femme finira bien par revenir. Mais je me fous de ma femme, cette pensée à Hindenburg qui me colle le bourdon. Il comprend tout, il est si... Ok, allez vous allonger, ça vous fera du bien. Resté seul, j'ai fini par me verser une tasse de Pepsi Max. Je n'ai pas trouvé de verre, le Pepsi était tiède.
1: Ça pourrait faire soit une pièce de théâtre, soit un petit film.
0: Oui, les metteurs en scène, les réalisateurs sont les bienvenus pour discuter de ça, avec plaisir.
1: Et c'est vrai qu'en plus, le Tekel, c'est un personnage emblématique. Il y a vraiment des années 80, 70.
0: Oui, mais avec Zoé, l'éditrice, on s'est aperçu en fait que... au moment où le bouquin sortait, on voyait des Tekels partout. C'est devenu extrêmement à la mode. Alors, je ne sais pas si c'est à cause de mon livre ou grâce à mon livre. C'est l'effet Tekel, en tout cas. Et effectivement, c'est rigolo. Souvent, quand je signe mon livre, je vois passer des gens avec un Tekel sous le bras. Et j'espère toujours qu'ils vont se diriger vers moi et acheter mon livre. Mais ça c'est pas toujours le cas. Donc, les possesseurs de Tekels ne sont pas forcément des lecteurs de livres sur les Tekels, malheureusement.
1: Oui, mais il y a les Tekels à poil. Il était quel à poil long, je sais pas.
0: Oui, alors celui-ci est à poil ras. Et c'est vrai que je me suis un petit peu documenté sur le Tekel pour savoir un petit peu de quoi je parlais. Et c'est un chien qui est petit mais qui peut se révéler redoutable.
1: et pour cause. Je crois que dans Morgane, vous ne parlez pas de Chihuahua non plus.
0: Non, ça, le Chihuahua, c'est aussi dans l'année du Tekel, parce qu'un journaliste a confondu Hindenburg avec un Chihuahua.
1: Ah, voilà. Ah, bah oui, voilà. C'est... Alors, il y a aussi dans l'année du Tekel des coups d'œil, des clins d'œil sur justement la presse écrite. Vous parlez du paparazzisme, de la génération argentique. Moi qui suis journaliste, j'avais l'habitude de partir en reportage avec un photographe. On ne peut plus le faire maintenant tellement. Mais vous parlez de toute une époque de la presse.
0: Oui, alors j'ai un ami photographe qui a vécu cet âge d'or de la presse, qui a travaillé beaucoup dans les années 80. Et encore 90, mais à les années 80, c'était vraiment une période royale où il écrivait, il photographiait pour la presse musicale, puis un peu pour la presse jeune aussi. Et là, c'était des sans arrêt, perpétuellement des voyages autour du monde, et tout ça payé par soit par les maisons de disques, soit par les journaux, les magazines. Enfin, l'argent coulait à flot, et les photographes et les journalistes aussi, ça s'amusaient. Enfin, travaillaient beaucoup et avaient une vie agréable, en tout cas pleine de découvertes et de voyages. Et le personnage de Martin a vécu tout ça à l'époque. Et effectivement, il n'est pas très au point sur les nouvelles technologies digitales, et ces photos sont encore souvent à l'état de diapositives ou de négatifs.
1: C'est ce qui fait son charme. On va faire une petite pause musicale.

0: Vous êtes bien toujours sur Radio Libertaire, vous écoutez bien évidemment l'émission Bibliomanie. Aujourd'hui en présence de Pierre Mikhaïlov qui vient vous présenter son nouveau roman Morgane qui vient de paraître aux éditions Héliopole dans la collection Littérature et L'année du Teckel qui est paru en 2025 je crois, toujours aux éditions Héliopole dans la collection Littérature. Alors Pierre Mikhaïlov, bon, on évoque l'année du Teckel, on évoque Morgane, vos personnages, votre univers romanesque. Et j'ai bien aimé, moi, c'est l'esprit des lieux, je vous en ai déjà parlé tout à l'heure, j'y reviens parce que il y a un côté Nestor Burma, il y a un côté, oui, on a parlé de Marcel Aimé. Vous dites, par exemple, je crois que ça c'est dans Morgane plutôt. Traverser l'île Saint-Louis me calme toujours les nerfs après une journée pourrie. On pourrait presque croire qu'ici le temps n'a pas de prise. Derrière une de ces façades, Brigitte Fontaine et Areski Belkacem sont peut-être en train d'écrire une chanson, de fumer un joint ou de vider une coupe de champ. Deux vestiges du passé bohème de l'île, autrefois peuplé de peintres, de comédiens, de musiciens. Fait chier d'être né trop tard. Il n'y a pas de nostalgie hein, dans votre univers romanesque, mais il y a des regards, j'allais dire des gros plans sur la poésie de Paris et la poésie des Parisiens.
1: Mmh. Oui, alors en fait Morgane a 19 ans, mais elle est un petit peu nostalgique de ce qu'elle... croit peut-être à tort avoir été un âge d'or. Et alors, là, vous avez parlé de Brigitte Fontaine et d'Areski. Malheureusement, Areski Belkacem nous a quittés il n'y a pas très longtemps, donc il ne sera plus en train d'écrire des chansons avec Brigitte Fontaine. Mais c'est vrai que Brigitte Fontaine, elle est peut-être la dernière habitante un peu décalée de l'île Saint-Louis, puisqu'elle est là depuis très longtemps, et elle a son petit appartement dans la rue principale qui traverse l'île. Et tout le reste de l'île est malheureusement maintenant... entre les mains de nouveaux Parisiens ou de boutiques un peu de luxe. Donc il n'y a plus du tout ce côté artistique qu'a pu avoir l'île Saint-Louis dans les années après-guerre, après la Seconde Guerre mondiale, années 40, années 50, où Simone Signoret et Yves Montand habitaient sur l'île Saint-Louis. Il y avait des gens comme ça, il y avait des peintres aussi, des choses qui ont un petit peu disparu. Maintenant, c'est un peu plus ennuyeux, comme beaucoup de quartiers de Paris, malheureusement. C'est pour ça qu'on s'installe en périphérie, à Montreuil, au Pré-Saint-Gervais, dans des endroits plus marrant.
0: Oui, alors aussi, vous êtes un flâneur, hein, je pense. Hein. Alors, vous nous parlez aussi beaucoup. Alors, le tram, enfin, il y a vraiment... Vous parlez du tram, de la porte de Versailles, du 15e arrondissement, de la rue Danzig, beaucoup, de la rue Olivier de Serres, de la rue Saïda. Il y a des noms de rues qui vous plaisent, on voit que vous avez vécu dans ces rues et que vous avez plaisir à leur redonner vie.
1: Bah, oui, tout à fait. Puis c'est des rues qui ne sont pas du tout... c'est des rues où on habite. C'est pas des rues touristiques, c'est pas des rues où des touristes japonais ou allemands ou américains vont aller, mais c'est des rues où vivent les Parisiens. Et là, c'est encore un petit peu des lieux où il y a des habitats populaires, où il y a des HLM. Donc c'est des lieux que j'aime bien. Puis il y a un marché aussi pas loin de la rue de Danzig sur le boulevard, juste en face de la ligne de tramway. Donc tout ça, ça vit, c'est vivant et c'est ça qui me plaît effectivement. C'est des décors que j'aime utiliser.
0: Vous êtes un marcheur si vous faites du vélo?
1: Alors bah, les deux, je suis un marcheur et puis je suis aussi un cycliste et j'aime bien, en fait en vélo je flâne, je n'essaie pas de battre des records de vitesse, mais je regarde, j'hume l'air, je regarde l'ambiance, à quoi ressemblent les gens ce matin, cet après-midi, le soir. J'aime beaucoup faire du vélo la nuit aussi dans le silence, dans les rues de Paris, arpenter comme ça. Et puis je trouve que cette ville, avec tous les défauts qu'elle a, reste magnifique, reste poétique. Je veux dire qu'une balade dans Paris la nuit sur les quais de Seine, ça reste magique avec ses lumières électriques, avec toute cette ambiance, avec la Seine, ça reste complètement magique. Et c'est gratuit. Je veux dire, on peut être sans argent et profiter de tout ça. Ça reste magique à Paris.
0: Alors, pour revenir au personnage donc, de l'année du Teckel, le Philippe Grossman, est-ce qu'il n'est pas un peu libertaire, lui, réfractaire au vote? Voilà. Alors, voilà ce qu'il est. Consciencieusement, à chaque élection, je donnais ma voix à un parti qui recueillait entre 0,5 et 1% des suffrages. Judith avait depuis longtemps renoncé à me convaincre de voter utile. Je dirais que votre personnage ne vote pas utile. Mais il s'en fout de l'utilité.
1: Bah oui, il a des convictions. Il a des convictions, donc il vote pour ce parti qui n'a pas beaucoup de voix à chaque élection et qui n'a jamais d'élu. Mais il, voilà, et Judith, en fait, c'est cette fille dont il est amoureux sans vraiment s'en rendre compte, et elle, et vice-versa. C'est son ami de très longue date. Bah, essaie de le convaincre de voter utile, de voter toujours dans cette même direction, mais au moins avec des gens qui auront quelques élus. Mais ça marche pas trop.
0: Bah, on a l'impression que lui, c'est un ennemi du rentable, du consommable, du jetable. C'est un flâneur de l'existence. Et puis là, c'est alors lui aussi, parce que son ami là qui lui ramène le teckel, mais quel c'est des catastrophes en série, quoi. Ils enchaînent tout. Le brigadier La Plume, enfin, ça faut quand même que vous nous en parliez de celui-là. Bah, à vous peut-être nous lire un petit.
1: Je peux même lire un petit extrait sur le brigadier La Plume qui n'est pas vraiment une flèche. Hein. alors où est-ce qu'il apparaît ce petit brigadier La Plume? Voilà. Alors. Là, il est en train de faire une sorte de... Il est en mission. La cage d'escalier dégageait des effluves de soupe, de ragoût et de sauce non identifiées. Il était près de 22h et La Plume entamait son second HLM. Il s'apprêtait à consulter son listing quand il se souvint où il avait déjà vu ce visage. Cette moustache noire et cette chevelure frisée croisée dans l'escalier du numéro 60 figuraient sur un avis de recherche. Aucun doute possible, leur propriétaire était le terroriste international Carlos Carmona, un expert en explosifs. Et il n'était sûrement pas venu à Paris pour faire du tourisme. Fort heureusement, par réflexe, avant de quitter l'immeuble, il avait ouvert et refermé la porte du hall pour simuler son départ, puis tendant l'oreille, avait repéré l'étage où se rendait le suspect. Il rangea son listing et rentra en trombe au commissariat, tremblant, restant prospectivement à l'idée d'avoir frôlé la mort. Et je peux peut-être vous lire un autre extrait où on va avoir une autre facette de ce pauvre brigadier La Plume. Le capitaine Merrill ne se remettait pas de sa surprise. Il s'attendait à tout, sauf à un exploit de ce genre de la part de l'irrécupérable crétin qui se tenait devant lui. Ça m'étonne de toi, La Plume, mais... je reconnais que tu as fait du bon boulot. Qui aurait imaginé que Carlos Carmona se cachait à Paris? J'ai prévenu la section antiterroriste, mais le RAID ne pourra pas intervenir avant demain matin aux aurores. Évidemment, tu veux en être. Et c'est bien normal. Je vais intercéder en ta faveur. J'ai fait mes classes avec la patronne du RAID. D'autre part, le capitaine s'arrêta, songeant à la tante de La Plume, qui se trouvait être la femme du sous-préfet d'Indre-et-Loire, département où il possédait une fermette qu'il souhaitait agrémenter d'une piscine. Un petit coup de pouce administratif pouvait accélérer la délivrance du permis de construire. Leur relation devait partir sur de nouvelles bases. Par le passé, il m'est arrivé d'avoir des mots un peu durs envers toi. Les mots, comme tu le sais, dépassent souvent la pensée, et je fais partie de ceux qui croient que sous la couche de fumier, la rose ne demande qu'à éclore. De même que le brigadier mal noté n'attend qu'un coup de pied au cul du destin pour inscrire son nom au tableau d'honneur. Il semblerait que pour toi ce jour soit arrivé. La Plume n'écoutait plus le capitaine qui se piquait de poésie à 16h. Il avait seulement retenu qu'il allait devoir se lever aux aurores, se déguiser en samouraï et se joindre à ses fêlés du raid. Et il n'avait pas envie de ça.
0: Oui, parce que bon, on va pas dire la suite, mais ça tient du carnaval, ça tient, enfin, puis chacun, vous décrivez finalement chaque microcosme, l'ampleur que prend un petit événement de départ qui prend une dimension considérable. C'est un peu comme le jeu de domino, Pierre Mikhaïlov. Alors moi, je voudrais un peu connaître aussi les coulisses de l'écriture pour vous. Comment écrivez-vous? D'abord, quand avez-vous commencé à écrire? Donc, des nouvelles, ça on en a dit, mais comment écrivez-vous? Est-ce que vous avez des petits carnets? Est-ce que vous écrivez directement sur ordinateur? Est-ce que vous êtes...
1: Alors j'écris directement sur ordinateur pour gagner du temps, et puis parce que j'adore revenir sur ce que j'ai écrit, changer un mot, déplacer une virgule, déplacer une phrase. Donc ça c'est tellement pratique et tellement rapide sur un ordinateur. Et puis la deuxième chose que j'utilise, c'est mon téléphone. Quand je suis pas en face de mon ordinateur, c'est mon téléphone et la fonction note de mon téléphone, et je note des idées que je peux avoir n'importe où. pour tout ailleurs, en dehors de mon poste de travail où j'écris.
0: D'accord. Et est-ce que vous êtes un écrivain du jour, de la nuit ?
1: Bah écoutez, plutôt du jour et de la nuit. Alors la nuit, c'est pour prendre des notes. Quand une illumination comme ça, un éclair me traverse au milieu de la nuit, je prends mon téléphone et je le note dessus. Sinon, j'écris dans la journée, dans la journée.
0: Est-ce que vous vous relisez beaucoup ?
1: Bah écoutez, oui, je me relis beaucoup. Parce qu'on n'arrête pas d'améliorer le texte à chaque repassage, à chaque retour, et on remarque des défauts qu'on n'a pas aperçus. À un moment donné, on va avoir une petite faute d'attention, on va un petit peu relâcher sa vigilance et laisser passer, ou un peu de fatigue, un peu de lassitude, et on laisse passer des choses qu'on ne laisse pas passer si on y revient le lendemain matin, l'esprit bien frais. Donc là, c'est... Je sais que je pourrais reprendre chacun de mes livres et le réécrire, pas totalement, mais retrouver des choses que j'aurais envie d'améliorer. C'est sans fin, c'est comme un peintre qui retouche sa toile jusqu'à ce qu'un client vienne l'acheter et lui arracher, mais sinon, on a toujours envie de retoucher, de finir, de polisser encore jusqu'à l'ultime version, mais il n'y a pas d'ultime version.
0: Est-ce que vous relisez vos livres une fois imprimés, enfin une fois ils sont parus, ils sont en librairie, ou est-ce que vous faites partie de ces écrivains Pierre Mikhaïlov qui, une fois que le livre est en librairie, laissent vivre leurs enfants ?
1: Non, en fait, j'en ai relu peu, mais parce que j'aime beaucoup lire les autres, donc je suis pas égocentrique au point de ne lire que mes livres. Mais récemment, j'ai relu mon premier roman qui s'appelait Tournée d'adieu. Et j'ai trouvé ça pas mal. Il était paru peut-être en 2007 ou 2008, je ne sais plus. Et j'ai trouvé ça pas mal. Et j'aimerais bien en relire d'autres, mais j'ai toujours un bouquin qui vient de me tomber entre les mains, que j'ai envie de lire. Mais c'est vrai que je trouve ça intéressant. Et puis, en fait, c'est un autre moi. C'est un bouquin que j'ai écrit il y a 20 ans. Il n'a pas été écrit par Pierre Mikhaïlov en 2026. C'est un autre Pierre, en fait. J'ai l'impression de découvrir, comme si j'avais un petit frère qui avait écrit un bouquin il y a 20 ans et que je n'écrirais plus de cette façon. Et ça m'amuse de voir ce que pensait ce petit frère, là, il y a 20 ans, ce personnage qui avait 20 ans d'expérience de moins qu'aujourd'hui et qui écrivait de telle ou telle façon. Donc c'est un voyage assez intéressant de se relire, je trouve.
0: Est-ce que vous écrivez en silence, en musique ?
1: Alors en silence, parce que lorsque j'écoute de la musique, je ne fais que ça, parce que pour moi c'est important. Et lorsque j'écris, je ne peux pas avoir l'attention attirée par autre chose que mon écran et puis les idées que j'essaie de sortir de ma petite tête.
0: Est-ce que vous écrivez d'une façon linéaire ou alors vous avez besoin de... Vous faites partie des auteurs qui construisent, qui déconstruisent un récit, qui le reconstruisent, ou est-ce que vous aimez bien écrire, que ça suive une sorte de forme de linéarité du récit ?
1: Alors, moi je laisse... dans les derniers livres que j'ai écrits, je laisse les personnages... m'entraîner. Je les suis. Et il y a presque une logique dans leur caractère. Je pense que si leur caractère est assez bien défini, ils vont d'eux-mêmes agir d'une certaine façon. Ça devient plus facile. Alors, en fait, moi, je suis du genre à ne pas lâcher l'os que je suis en train de ronger tant que je ne suis pas satisfait. Donc, quand j'écris un bouquin, je fais que ça. Alors, de temps en temps, je m'interromps pour rendre des articles de presse, mais sinon, quand j'écris un bouquin, je vais jusqu'au bout. Il y a des bouquins que je n'ai pas réussi à faire publier, je pense que j'y reviendrai, je les retravaillerai après les avoir laissés reposer, mais sinon, lorsque je suis en train d'écrire un livre, je vais jusqu'au bout. Je ne dirais pas que je le déconstruis. Si j'ai une idée de départ que j'estime bonne, je vais l'amener à son terme, mais si au bout de, je ne sais pas, 50, 60 pages, je m'aperçois que je suis dans une impasse, c'est que l'idée de départ n'était pas suffisamment bonne pour prolonger le récit. Donc ouais. Là, je laisse tomber.
0: Est-ce que vous faites des repérages, en allant, j'ai parlé de votre amour de Paris, de votre côté flâneur, est-ce que vous faites des repérages quand vous écrivez, ou est-ce que c'est tout de mémoire, ça vient, que ce soit les personnages que vous, construisez, ou les rues, enfin, ça vient, vous aimez bien écrire de mémoire.
1: Alors, pour les quartiers que j'ai abordés dans Morgane, et dans l'UTKL, c'est de mémoire, parce que j'y ai vécu, j'y ai traîné beaucoup. Pour tourner d'adieu qui se passe dans le premier arrondissement de Paris, là je m'étais baladé et j'avais pris des photos de lieux où l'histoire allait se dérouler, et là j'avais fait beaucoup de repérages. Donc il y a les deux cas, soit de mémoire, soit je fais des photos, et après chez moi devant mon ordinateur, pour me remettre bien dans l'ambiance, je regarde ces photos et puis j'essaie d'imaginer mes personnages dans ces lieux.
0: Vous utilisez un fameux moteur de recherche, on voit les rues, on peut être immergé, vous savez, on peut marcher dans les rues via l'écran.
1: Ouais, je fais ça aussi sur Google, je sais plus comment ça s'appelle, Google Maps. Pour voir exactement le numéro des immeubles que je vais utiliser. Là, j'ai pas en mémoire les numéros exacts des immeubles, donc là, je vais sur Google Maps et je regarde, le numéro 60 de la rue de Danzig, ok, c'est là que Félix habite, ouais. Voilà, des choses comme ça.
0: Est-ce que vous faites des fiches de personnages ?
1: Alors, je l'ai fait pour certains personnages, même des fiches assez, assez longues. Je le fais un petit peu, ouais, je le fais un peu. Ouais. Savoir quel âge ils ont, quels sont leurs goûts, éventuellement leur religion, leur position politique, leur orientation sexuelle, voilà, des fiches signalétiques comme ça. Ouais. Ou des fois, quand les personnages sont déjà, arrivent presque tout fait, comme en Guérin, je visualisais tellement. Là, pour des personnages comme ça, j'ai pas besoin de fiches.
0: Ouais. Est-ce que vous pouvez écrire plusieurs, travailler sur plusieurs manuscrits à la fois ?
1: Alors, ça dépend ce que vous entendez par travailler à la fois sur plusieurs manuscrits, mais c'est vrai que non, en même temps non. Mais je sais que là, en ce moment, là, j'ai terminé un roman. Et je sais que je ne vais pas rester... J'ai l'impression que c'est un muscle qu'il faut toujours entretenir, l'écriture. Donc là, je vais continuer à écrire sur une autre idée que j'avais commencé à travailler il y a quelques mois. Et je vais revenir dessus, mais c'est jamais deux choses en parallèle. C'est jamais deux romans en parallèle. Là, je pense que ça devient un peu schizophrénique.
0: Est-ce que, alors là, dans l'année du Tekel, j'ai remarqué qu'il y a il y a à la fois des textes écrits à la première personne du singulier et d'autres textes écrits à la troisième personne du singulier aussi. Est-ce que vous aimez bien, est-ce que le rythme, le changement de rythme est important pour vous ?
1: Oui, effectivement, là, il y a des scènes qui sont écrites par le narrateur. Et puis, il y a tout ce que le narrateur ne voit pas, qui se passe un petit peu derrière son dos, qui est à la troisième personne. Et donc, j'aime bien différencier les points de vue, parce que de rester toujours sur un narrateur omniscient à la première personne, ça peut être un peu lassant au bout d'un moment, mais intéressant aussi. Mais j'aime bien varier les ambiances et les points de vue.
0: Oui, c'est ça, on le voit là, dans l'année du Tekel, ça change souvent, hein, c'est comme une sorte de manège, ça change de point de vue, ça vous repartez, puis il y a des rebondissements, l'art du rebondissement. Quels sont vos écrivains préférés ? On a un peu évoqué ça, Pierre Mikhaïlov, mais quels sont pour vous, actuellement, quels sont vos écrivains qui sont pour vous très importants ?
1: Il y en a beaucoup, beaucoup, donc je vous ai déjà parlé de Pirandello, l'italien. Il y a Tchekhov aussi que j'aime énormément, qui est aussi un auteur de nouvelles, un grand grand nouvelliste qui a écrit des centaines de nouvelles pour gagner sa vie, puis un grand grand dramaturge. Et puis il y a un auteur aussi que j'ai relu il y a pas longtemps, qui écrit beaucoup de nouvelles, c'est Turgenev, aussi un auteur russe, et qui est très touchant parce qu'il raconte ses journées passées à chasser, mais en fait il s'arrête toujours dans des villages et il décrit les petites gens, les serfs, tous ces gens qui vivent de rien, qui sont maltraités par des propriétaires terriens. Et il y a cette écriture que je trouve très belle, très poétique. Et sinon, comme je vous le disais, j'ai lu tout Bukowski, tout ce qui est publié, même des choses inédites en France, encore pas, non traduites. J'ai beaucoup lu Bukowski. Philippe K. Dick aussi, je suis assez amateur de science-fiction. Et puis de polar aussi. Il y a un auteur de polar que j'aime beaucoup qui est Ross Macdonald. Et puis bah, les grands classiques hein, du polar que j'ai lu à une époque, les Dashiell Hammett, les Chandler. Je recommence à lire Modiano. J'ai beaucoup lu Modiano à une époque. Et puis là, je le relis et je le redécouvre avec le recul du temps, avec ce que j'ai lu entre-temps. Et j'ai une nouvelle lecture sur Modiano qui est vachement intéressante et où je le replace à nouveau très haut dans ma hiérarchie.
0: Oui, Modiano, c'est Paris hein, aussi, c'est la mémoire. Ouais. La mémoire, c'est important aussi pour vous. On sent que vos personnages, Pierre Mikhaïlov, c'est un peu des laissés pour compte ou des gens qui sont... c'est une génération aussi, c'est une certaine génération.
1: Oui, et puis c'est des gens qui ne sont pas des carriéristes, ça vous avez dû le remarquer. Autant, on parlait de Félix qui travaille dans la presse People. On ne sait pas ce qu'il fout dans la presse People, ça ne correspond pas du tout à son caractère. Donc on se retrouve parfois placé comme ça dans des situations où on n'est pas à sa place, on n'est pas à notre place, et où, bah, il faut faire avec parce qu'on n'a pas le choix. C'est un petit peu le cas de Félix. Et est-ce qu'ils sont dans la nostalgie? Je ne sais pas. Je pense que c'est avant tout ce qui les caractérise pour la plupart, c'est qu'ils sont là plus pour s'amuser que pour faire carrière dans quoi que ce soit. C'est pour prendre... Ils ont une certaine philosophie de la vie, c'est de prendre les choses... comme elles viennent, et puis d'essayer de fréquenter des gens qui sont fréquentables, avec qui on passe des bons moments, et je crois que c'est la seule chose qui compte finalement à l'arrivée, c'est d'avoir ce genre de bons souvenirs, de belles rencontres.
0: Oui, c'est aussi beaucoup d'infréquentables, c'est ça qui fait le charme aussi de vos romans, Pierre Mikhaïlov. Et oui, il y a un peu de tout, mais on sent qu'il joue le jeu de la vie, voilà, il joue le jeu de la vie, et que c'est une génération, vous savez, le fameux CDI, CDD, bah eux, ils sont toujours en CDD.
1: Ah, ils sont en CDD en permanence. C'est un CDD à vie, effectivement. C'est comme ça que j'ai toujours vécu, personnellement. Le CDI m'a toujours fait peur. Et j'ai dû en signer peut-être à l'essai une fois. Mais c'est tout. Et je suis parti très vite, voilà, au bout de la fin des 3 mois. Je préfère être... être open, ouvert à tout. Tout peut se produire, je reste ouvert aux propositions, donc c'est dans ces cas-là, il vaut mieux ne pas signer de CDI.
0: Ouais. Pas de laisse pour reprendre la truc du Tekel. Vous êtes le biographe attitré de Bachung. En quoi cette rencontre était... Enfin, voilà, en quoi Bachung a été important pour vous?
1: Alors, pas attitré parce qu'il y a d'autres auteurs qui ont écrit sur Bachung. Hein. Mais Bachung a été important parce que pour moi, c'était... Il représente une époque, quand je l'ai découvert, c'était la fin des années 70, c'est la fin des années Giscard, et il était une voix un peu différente, qui était la voix d'un loser aussi, parce qu'à la fin des années 70, on ne sait pas trop s'il marchera un jour, c'est l'éternel recommencement, à chaque fois il sort un album qui ne marche pas, qui attire quelques oreilles un peu attentives, un peu curieuses, mais pas le grand public. Et il a ce très bel album qui sort en 79, qui est son deuxième 33 tours, et qui est vraiment qui représente la fin de la décennie 70, le début de quelque chose, mais on ne sait pas trop ce que nous réservent les années 80. Et il est là au carrefour de sa vie, de sa carrière et de son époque. Et l'année d'après, il va sortir Gabi. Et là, l'éternel espoir trentenaire qui sort des disques depuis les années 60 va enfin connaître le succès du grand public. Et donc, moi, je me souviens de... À chaque fois que j'entendais cette petite intro au saxophone de Gabi à la radio, j'avais le sourire, j'avais la pêche. Et Gainsbourg... Pardon, c'est vrai que c'est le grand frère finalement de Bachung, c'est Gainsbourg, et d'ailleurs ils feront un album ensemble après. Et quand sort l'album Pizza, vraiment l'album de la consécration en 1980, c'est un album qui va faire tout mon été, que je vais écouter en boucle sur une cassette. Et Bachung va m'accompagner, et ensuite il va se lancer dans des expériences musicales assez, assez fascinantes, juste après Pizza. En déconstruisant complètement son succès, et en faisant une musique beaucoup plus expérimentale. Et puis après, cet album incroyable avec Gainsbourg, enfin, c'est un personnage qui m'a toujours fasciné. J'ai pas toujours accroché au premier abord, à la première écoute à ses albums, parce que certains sont difficiles, mais au final, j'arrive toujours à comprendre ce qu'il a voulu, enfin, je pense que je comprends ce qu'il a voulu faire, et ça finit toujours par me parler.
0: Et en plus, c'est une voix qui sort du bitume. Bachung, il a une voix qui sort comme ça du... Alors ma dernière question, je sais que vous aimez bien les liens avec vos lecteurs, vous avez animé des ateliers d'écriture, alors ça vous a plu comme expérience? Est-ce que vous animez encore des ateliers d'écriture? Voilà, je voudrais que vous me parliez un peu de ça. Ma dernière question.
1: Alors, je l'ai fait parce qu'on m'a proposé de le faire, donc je l'ai fait en milieu scolaire, dans des collèges, et en fait, c'est assez difficile parce que tous les élèves n'ont pas forcément envie de jouer le jeu. Dans certains collèges, oui. Souvent, dans les classes où il y a plus de filles, il y a plus d'attrait pour la littérature et pour l'écriture, et il y a plus de plaisir à tenter l'expérience. Donc, c'est un boulot assez difficile d'animer ces ateliers auprès des gens assez jeunes, qui sont secondes, en général en seconde, ou même en troisième parfois. Et c'est assez difficile de les motiver à l'écriture parce qu'ils ne lisent pas forcément tous. Et il faut essayer de leur faire comprendre que c'est un jeu, qu'on ne va pas les noter, que ce n'est pas un travail scolaire, que c'est pour le plaisir, et d'essayer de les amener à trouver du plaisir dans l'écriture en racontant une histoire. Alors ce qui est génial, c'est qu'il y en a qui sont complètement pris au jeu et qui, je sais qu'ils vont continuer après à écrire parce qu'ils ont trouvé, ils se sont éclatés dans cette expérience. Donc c'est assez long, c'est beaucoup de travail pour les motiver. Mais quand finalement on sent que la petite étincelle est allumée, c'est un grand moment de plaisir.
0: Transmettre aussi, c'est important pour vous. Est-ce que vous êtes changé après chaque roman? Est-ce que vous avez l'impression que le roman vous métamorphose?
1: Alors, je ne sais pas si je suis métamorphosé, mais je sais qu'à chaque fois, j'ai appris quelque chose et je pense que le prochain, à chaque fois, va être différent. Et avec, j'espère, à chaque fois un peu moins de défauts.
0: En tous les cas, merci à vous, Pierre Mikhaïlov.
1: Merci beaucoup à vous, Valère.

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Vous pouvez aller aussi en librairie et vous procurer d'autres titres de Pierre Mikhaïlov, lire notamment certaines de ses biographies comme Gainsbourg confidentiel, Les mille et une vies de l'homme à la tête de chou, disponible en point seuil, ou bien encore Jeanne Birkin, Citizen Kane, publié en 2010 chez Alphée, ou enfin Bachung, Vertige de la vie, publié en Archipoche, la collection de poches des éditions L'Archipel. Pierre Mikhaïlov est un homme orchestre qui connaît bien la musique et qui sait, comme nul autre, partager ses partitions sentimentales. Merci de votre écoute et à la fois prochaine.

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0: permettez que je prenne la parole.
1: Mais,
0: au nom de la liberté, s'il vous plaît.
2: Allez-y.
0: Écoutez, M. Blum n'a pas exposé exactement... Il n'a pas donné satisfaction, d'accord. Mais il est prêt à le faire, ça j'en suis certain. Donc actuellement, les ouvriers et les employés de l'AIMA doivent prendre conscience que ce n'est plus un problème social, mais gouvernemental.
3: Absolument pas.
0: Pas possible.
4: Non.
0: Pas possible. C'est masqué par des revendications. Donc, silence s'il vous plaît. Je demanderai à l'heure actuelle aux employés de l'AIMA de venir s'exprimer librement, immédiatement. Après, c'est tout. Sans contrainte extérieure, parce que les ouvriers sont contraints à l'heure actuelle.
3: Ah oui ?
0: Vous avez touché trop près, les gens ne vont pas pouvoir rentrer. Mais pourquoi vous avez peur ? Pourquoi vous avez peur actuellement ? Pourquoi vous avez peur que les Français s'expriment ? Eh bien, laissez-le s'exprimer. Laissez-le s'exprimer, un point c'est tout le français moyen. Un point c'est tout. C'est ça la liberté à l'heure actuelle. Voilà. Là, si M. Blum veut monter, il est libre.
4: Dis, écoute.
0: La question n'est pas là. Exprimez-vous, donnez vos opinions sincères, sans contrainte.
5: Demandez à M. Blum de faire des promesses.
0: Sans contrainte. M. Blum va les faire. Écoutez-le avant de vous engager. Écoutez-le, un point.
3: S'il vous plaît, nous sommes pour la liberté d'information.
0: Donc la liberté d'expression.
4: Voilà.
6: Si vous le permettez, je vous pouvez montrer. Je n'ai pas besoin de vous là-haut. Je voulais simplement vous dire que je ne peux pas entrer dans ces considérations générales, mais je vous demande de venir écouter les problèmes particuliers à nos entreprises. Ceux qui voudront bien entrer, entreront. Ceux qui ne veulent pas entrer, partiront. Je ne peux pas vous imposer. Je vous le fais dans le calme, dans le respect de tout le monde. Je ne veux pas qu'il y ait surtout de conflit entre vous, ça ne servira à rien. Et ceux qui veulent bien venir entrer, mais je parle aux membres du personnel.
0: Ce que je demanderais, c'est aux délégués présents de laisser les gens s'exprimer librement, sans contrainte extérieure, s'il vous plaît.
6: Uniquement,
0: actuellement, les entreprises sont contraintes.
6: Bravo,
0: ma foi, si.
4: Non.
0: Laissez-les s'exprimer.
2: Vous avez demandé, vous n'êtes pas contraint de vous exprimer, vous aussi.
0: Non, je ne suis pas contraint.
7: Absolument pas, on n'a jamais vu ce monsieur, voilà, 8 jours.
2: Je voudrais le dire ici.
0: Je voudrais dire aux employés d'AIMA de venir voter librement.
8: Le gouvernement et le patronat n'ont pas eu peur de discuter avec les syndicats. Et les syndicats n'ont pas eu peur de discuter avec le gouvernement et le patronat. Nous demandons à la direction de reconnaître les syndicalistes et nous sommes prêts à les discuter dans l'entreprise. Mais j'ai l'impression qu'il n'en a pas envie. D'un autre côté, je voudrais vous dire une chose. Ce qui est en train de se faire à la IEMA, le vote que vous allez faire n'est pas simplement un vote IEMA. Vous êtes une parcelle, une particule de tous ces millions d'ouvriers qui sont en ce moment en grève et qui luttent pour une société meilleure et plus juste, où vos enfants pourront aller à l'école et avoir l'information et l'éducation qu'ils sont en droit d'atteindre.
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Merci beaucoup. Alors voici une histoire en fait assez courte. J'ai passé plein de soirées avec mon grand-père. Plein de soirées, voilà. Et en fait, il m'a raconté que des conneries. Donc voilà. Merci grand-père.

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0: Bonsoir à tous, vous êtes bien sur Radio Liberté 89.4, la radio sans 2 mm ni publicité. C'est Jeudi Noir qui démarre pour son émission de rentrée. On est très content de vous retrouver ce soir autour d'un livre que va vous présenter Michel, qui s'appelle Roman Noir et Lutte Sociale. Qui est édité en 2026, cette année, donc une fois de plus à la pointe de l'actualité. Hein, voilà, on a pu, je crois qu'on a pu le prouver. On a même, je sais pas pourquoi, voilà, on précise ça. C'est un livre de Sibylla Guénot, donc Roman Noir et Lutte Sociale, et c'est aux éditions Agone qu'on salue. Alors, c'est un roman qui est consacré à une page du polar français. Hein, Michel, tu vas nous en dire un petit peu plus. Mais. Qui renvoie en fait aux liens anciens, mais particulièrement vifs, qui ont pu exister entre le roman noir ou le polar, je ne sais pas si on peut utiliser les deux termes comme synonymes, et puis eh bien, une forme, je dirais, de désespérance politique très féconde, proche d'un anarchisme qui nous est cher et qui justifie en fait ce choix de José, pour ne pas le nommer. Vous venez d'entendre Béreuil et Noir, Manifeste 2, pour vous mettre en immersion, voilà, dans cette noirceur propre à Jeudi Noir et au roman dont il est question ce soir. Michel, le roman, en fait, il est construit en trois parties. T'as dit, c'est pas très long. Hein,
1: le livre, ouais. Non, c'est pas très très long. C'est plutôt un bon bouquin qui fait à peu près 200 pages. Et globalement, il y a trois parties. Ouais. D'abord, elle décrit, Sibylla Guénot, donc décrit la génération d'auteurs qui a initié le néopolar. Ce qui a été baptisé le néopolar d'ailleurs par l'un d'entre eux, qui est très très connu, le plus connu, hein, Jean-Patrick Manchette. Ensuite elle fait un travail plus littéraire d'analyse stylistique et thématique des auteurs du néopolar, enfin de leurs bouquins. Et elle termine par une présentation en quelque sorte de. Où elle se demande, enfin la réponse elle la donne un petit peu dans l'introduction, mais si c'était vraiment, s'ils ont mérité leur réputation de gauchistes, ou si politiquement il faut les considérer autrement.
0: D'accord.
1: La réponse étant oui, il faut les considérer autrement.
0: Bon. Et du coup, on peut prendre ça. Ça me paraît très très clair comme programme. Donc du coup, parler de néopolar, on parle de qui, on parle de quand.
1: Alors néopolar, on parle en gros de deux vagues. Il y a une vague dans les années 70 globalement trois auteurs. C'est Manchette, Signac et un autre qui s'appelle ADG. ADG qui a une position un petit peu particulière dans le bouquin parce que c'est le seul auteur de néopolar qui ne venait pas de l'extrême gauche mais qui était de l'extrême droite et qui est resté, voire qui a insisté là-dedans. Mais bon, il faisait partie entre guillemets de la bande. Et ça, donc, il y a une première période dans les années 70-80. Ensuite, il y aura une deuxième vague avec d'autres auteurs comme Jean Vautrin, Frédéric.

0: Fajardi, Jean-Bernard Pouy, qui doit être très bien connu sur ses ondes, l'immortel auteur de, du non moins immortel Spinoza en cul et gueule, suivi de Hasek, qui est une espèce justement de...
1: Spinoza qu'on salue, Hegel qu'on salue
0: enfin, également. Ben, malgré tout. Et, et donc, qui est... quelque chose d'assez qui est, ouais qui a un truc un peu drôlatique et assez mad, plus dans le genre Mad Max limite qu'autre chose donc ça c'est, mais ça c'est la deuxième vague dans les années 80 donc je vous disais Fajardi, Vautrin, Pouy, Thierry Jonquet aussi assez connu je pense et Hervé Prudhon. Il y a aussi Didier Deninx qui est mentionné et qui est souvent rattaché à cette mouvance. Peut-être du fait de son engagement à l'extrême gauche de très longue durée, puisque elle, elle le rattache plutôt au polar classique. Donc voilà, ça c'est qui et quand à peu près. Donc voilà, deux vagues avec différents auteurs.
1: Et si si elle leur consacre en fait une partie complète, c'est parce que la chronologie a un sens, c'est-à-dire qu'en fait la première vague, on est après 68.
0: Tout à fait.
1: Qu'il y a une rupture du coup dans la manière dont ils vont aborder le genre, j'imagine, ou quelque chose de cet ordre-là. Est-ce que c'est des, ces gens, t'as dit,
0: c'est aussi une rupture politique, c'est-à-dire elle va dire globalement, c'est ces auteurs. Il faut considérer deux choses. Ils sont quasiment presque tous, à part ADG, tenter la révolution un peu avant 68 ou pendant 68. Ensuite, ils ont été extrêmement déçus par ce que certains vivent, en partie comme Manchette, comme le moment de la contre-révolution. Et dans les années 80, la déception de leur côté, ben, ça va être à l'égard de la gauche de gouvernement, qui les déçoit beaucoup et qui va appuyer sur leur nihilisme, en quelque sorte. Donc là, ici, il y a sans doute quelque chose qui est lié au contexte politique et social français. Donc c'est pour ça que je pense que ces deux vagues font sens.
1: Okay. Et en fait, quand on parle de vagues, en fait, c'est des affinités personnelles entre eux. Ils se connaissent,
0: Ils se connaissent, ils s'aiment plus ou moins bien. Par exemple, Manchette méprise copieusement un auteur comme Fajardi, parce que Fajardi, lui, je crois qu'il j'ai oublié parce qu'il a, je crois qu'il a été maoïste, ensuite il était trotskiste, et dans ses romans, il cache pas du tout ses opinions politiques. Elles y sont assez premier degré, et pour Manchette, c'est un peu nul. C'est-à-dire, il trouve que en plus Fajardi écrit mal, et donc il le démolit un petit peu dans ses critiques. Mais sinon, oui, il y a eu une espèce quand même. La plupart se connaissaient. Est-ce qu'ils se sont fréquentés? C'est pas sûr. Ils sont à peu près tous nés dans les années 40-50. La plupart, dit-elle, viennent de milieux plutôt populaires, ont grandi en banlieue, ont fait des études supérieures. Donc il y a quand même une espèce de ressemblance générationnelle quoi.
1: Ok. Aussi. Et la deuxième génération, celle de Pouy et consorts, en fait, donc ça c'est on est plus jeunes par définition. Ok.
0: Et il y a des plus jeunes, faudrait voir.
1: Et des liens entre les deux ou des éditeurs communs ou des
0: sans doute des éditeurs et puis la revendication d'un genre. Et elle est ce qu'elle essaye justement de faire. C'est de montrer qu'il y a une espèce d'unité quand même, que malgré les différences, et il y en a d'énormes entre eux, il y a quand même une unité de, pas de, forcément de style, mais, ou alors de style si on l'entend dans un sens très très large, de façon d'envisager la littérature, de façon d'envisager le rapport au polar et au roman noir.
1: Et néo-polar alors du coup? On est sur
0: néo-polar, on est sur un truc qu'elle va essayer un peu de démonter parce que globalement, c'est Manchette, c'est Jean-Patrick Manchette qui a baptisé ce genre comme ça, avec de grosses références avec les romans noirs américains de la période des années 30-40, que sont Dashiell Hammett, Chandler, ensuite des gens comme James Cain, Chester Himes, Horace McCoy, Jim Thompson, avec, l'idée qu'ils vont essayer de renouveler le style aussi du polar français en s'inspirant de ces grands exemples américains, parce que leur but ça va être de, dans quelque sorte, de saboter le roman policier classique à la française avec un enquêteur qui est souvent un flic qui va résoudre un meurtre et une fin où les méchants sont punis et tout va bien. Et ça va aussi s'accompagner donc de tout un travail stylistique. Donc c'est pour ça que ici, Néo, en quelque sorte, va être, le côté nouveau va être revendiqué.
1: Il y a une dimension où on retire le soutien aux forces de l'ordre.
0: Carrément. Ah oui, oui, oui. C'est même plus un soutien critique. Hein, c'est... Non, non, justement, ça fait partie des trucs que Manchette avait vachement analysé dans le roman noir classique américain. Il dit, ça peut-être que j'y reviendrai plus tard, mais la police n'est pas, en quelque sorte, une promesse d'ordre et de salut. La police, dans un monde corrompu, est tout aussi corrompue que le monde dans lequel elle se manifeste. Et donc, on ne peut plus compter sur les policiers. Et c'est pour ça qu'il y aura, dans le polar, le personnage est toujours un privé. Manchette et les autres, ils vont tout casser. Le privé sera même, enfin, il n'y aura plus forcément vraiment d'enquête. Et ce sera même plus un détective privé. Alors, il y a quand même des personnages parfois de policiers qui reviennent, mais c'est plus un personnage inévitable, en tout cas, dans le polar.
1: Et donc, deux générations, tu dis. Donc, en fait, avec une continuité, et puis voilà, c'est les points communs que tu viens d'évoquer, là. Et donc, on a une postérité, ça s'arrête, il y a un point d'arrêt de.
0: Alors,
1: de
0: justement, elle pose la question. Ça s'est arrêté. C'est un mouvement qui a duré à peu près 20 ans, qui a eu pas mal de succès. Ils ont vendu beaucoup de bouquins.
1: Manchette a beaucoup vendu, Jean-Bernard Puy aussi.
0: Ouais, pas que, ils ont tous vendu pas mal. Le mouvement était. Ils avaient de bonnes critiques. Ça a été considéré comme un mouvement presque littéraire, même s'ils avaient un rapport un peu particulier à l'institution littéraire elle-même. Mais ensuite, justement, elle dit voilà, qui connaît aujourd'hui le néopolar ? Et globalement, elle va dire que. Elle, un des problèmes qu'elle a avec l'histoire qu'on a faite de ce mouvement, c'est qu'on a quasiment toujours tout réduit à Manchette. Et ça, elle pense que c'est une erreur historique, parce qu'il n'y avait pas que lui. Mais bon, comme il a aussi beaucoup... Il a lancé le truc, il l'a baptisé, et en plus, il a beaucoup écrit dessus, et il l'a critiqué. C'est compliqué d'échapper à Manchette. Et on voit bien qu'elle essaye de le faire, et elle cite beaucoup les autres. Mais régulièrement, elle revient à Manchette en disant, mais Manchette... Alors, elle est aussi assez critique avec lui, ça j'ai bien aimé, parce qu'elle dit que parfois certains de ses jugements l'emportent pièce sur ses camarades, sur ses petits camarades et sur le genre en général. Sont pas si, exact. Mais ce qu'elle va dire aussi, c'est que malgré tout, il y a eu peu de postérité à de nombreux niveaux. C'est-à-dire qu'on est revenu quand même dans la littérature noire française à quelque chose qui est beaucoup moins nihiliste, beaucoup plus avec beaucoup plus de flics gentils aussi, et qu'il y a cette espèce d'énergie un peu sauvage et nihiliste du néo-polar français des 70-80 qui s'est perdu dans l'aventure.
1: Et deux mots peut-être sur le titre quand même, parce que le titre, donc, c'est Roman noir et lutte sociale. Oui. Donc là, tu as commencé à nous parler un petit peu de la vision de la société qui est derrière, donc une vision très critique, assez désespérée, effectivement, où l'ordre dont il est question et les forces qui sont à son service sont critiquées de partout. Oui. Mais lutte sociale, c'est-à-dire en fait, on a une articulation, on a affaire à une littérature de militants ou d'anciens militants, où c'est des romans qui mettent en scène aussi des formes de lutte sociale ou des personnages engagés dans des luttes sociales.
0: Alors, un peu des deux. C'est-à-dire que, par exemple, dans Le Petit Bleu de la Côte Ouest, un des romans les plus célèbres de Manchette, un de ces derniers, qui a donné lieu au film Trois hommes à abattre. Par exemple, Georges Gerfaut, le personnage principal, est un ancien militant. Mais il est devenu cadre et son passé militant, il l'a complètement oublié. Je crois qu'il y a cette phrase de Manchette que je cite approximativement. À l'intérieur de Georges Gerfaut, on distingue quelques vagues idées de gauche. Et puis à un moment, il aura l'occasion de vivre éventuellement de façon un petit peu anarchiste à l'écart du monde. Et en fait, il s'emmerde. Il n'a pas envie de vivre dans la montagne en dehors du monde moderne. Et donc, il y retourne. Et puis, à la fin du roman, il fait ce qu'il faisait au début. Mais tu as aussi un roman de Manchette qui est aussi très connu, qui s'appelle Nada, où là, tu as une espèce de pseudo-groupe terroriste complètement ridicule et meurtrier qui va, comment dire, être... Bah, ils vont tous se faire buter, hein, mais... comment... Et donc, dans les autres... Alors, moi, je connais moins les autres. Hein, moi, je suis comme... Comme beaucoup, j'ai beaucoup lu Manchette, beaucoup moins les autres, un peu de Déninx, un peu de Pouilly, sans doute un peu de Jonquet, il y a très longtemps, mais Signac, je ne pense pas en avoir lu. Donc, moi, ma référence, effectivement, bah, comme beaucoup, c'est Manchette. Donc, Manchette, c'est partie des trucs qui surnagent. Mais donc, oui, il y a ça. Et puis après, tu as beaucoup aussi, mais ça peut-être que j'y reviendrai après, et lutte sociale. C'est que les personnages qui sont représentés, j'ai dit que c'était souvent pas des flics, c'était c'est pas des privés, c'est souvent un peu n'importe qui, et c'est souvent des gros losers ou loseuses qui sont paumés dans la banlieue, à la campagne, et qui, comment dire, et qui sont largués dans des affaires qui les dépassent complètement. Mais tu as toute une description finalement aussi de la marge, mais pas une marge, comment dire, une marge plutôt paumée et voie l'autodestruction.
1: D'accord. Et donc, c'est voilà, il y a cette espèce de starter là du le backlash après 68, ouais. C'est une espèce de redescente avec en même temps on a tout le logiciel critique et révolutionnaire et oui. Ça coince et ça n'avance plus et du coup ça crache.
0: Avec beaucoup de références à des théories philosophiques comme la théorie critique de l'école de Francfort. C'est des gens qui ont lu souvent, enfin au moins Manchette, ils ont lu Debord. Donc tu as toute une critique du côté spectaculaire. Et ils vont essayer de se situer, ça aussi je pense que c'est assez intéressant, parce qu'ils viennent d'une avant-garde politique, ils se lancent dans une littérature populaire, et ils détestent l'avant-garde et par exemple le nouveau roman. Ils veulent essayer d'écrire des histoires un peu prenantes. Mais en même temps, ils ont toujours ce côté un petit peu avant-garde, et ils vont quand même écrire des trucs qui sont, qui sont, elle le dit elle-même, qui sont pas toujours lisibles encore, et qui restent d'avant-garde.
1: Ok. Bon, on va faire peut-être une première pause musicale, donc avec, après cette présentation d'Yves, Roman noir et lutte sociale, aux éditions Agone, de Sibylla Guénot. On se retrouve juste après la première pause.

0: Bonsoir à tous, on se retrouve pour la deuxième partie de Jeudi Noir sur Radio Libertaire, 89.4, la radio sans Dieu ni maître ni publicité. Toujours autour de ce livre de Sibylla Guénot qui s'appelle « Roman noir et lutte sociale » aux éditions Agone, édité en 2026. Vous venez d'entendre le groupe Meurtre sur un titre qui s'appelle « Et la nuit ». Pourquoi ? Eh bien parce qu'on parle de roman noir et on parle du néo-polar français post-68ard, pourrait-on dire. Donc Michel nous a présenté un petit peu les têtes de ligne, on va dire, dans la première partie. Alors tu l'as dit, le livre de Sibylla Guénot, Roman noir et lutte sociale, donc commence par présenter ces deux vagues, ces deux générations qui vont renouveler assez profondément le genre du roman noir et du polar de langue française, pourrait-on dire. Et dans une deuxième partie, ce qu'elle va développer, c'est quoi? C'est finalement une espèce d'unité thématique, stylistique de ces deux générations, avec donc le pionnier Manchette et puis après d'autres figures.
1: Signac écrivait avant Manchette.
0: D'accord, mais chronologiquement.
1: Il est un peu plus vieux, il a écrit avant, mais comme c'est Manchette qui a baptisé le genre, ça lui est revenu.
0: Et donc,
1: je sais plus.
0: Et du coup, tu dis dans cette deuxième partie, en fait, donc, elle dégage quoi? Elle essaie d'identifier des unités, des thématiques, des personnages, des trajectoires,
1: des thèmes qui seraient un petit peu, elle essaie de dépasser aussi certains poncifs qu'on a eu sur le néo-polar, qu'on a pu voir comme un polar de gauche un peu facile, je la cite, qui met en scène un grand massacre de bourgeois, de sabreurs, de gavés et de curés.
0: Il n'y a pas que les bourgeois qui meurent. D'après.
1: C'est ça, il n'y a pas que les bourgeois qui meurent. Et elle, ce qu'elle veut essayer de voir, c'est justement qu'est-ce que le néo-polar change, en quoi est-ce qu'il est nouveau, et quelle est son unité, et est-ce qu'il correspond aussi à ce qu'on a pu voir. Et donc, comme j'ai dit, déjà, les personnages sont nouveaux. Avant, on avait Sherlock Holmes, on avait Hercule Poirot, on avait le commissaire Maigret. On a Nestor Burma, qui est un enquêteur, je crois, qui n'est pas un policier, je pense, Burma. Sherlock Holmes non plus, d'ailleurs, il est un petit peu à la marge. Poirot aussi. Maigret, c'est 36 quai des Orfèvres, c'est la police. Et donc ici, il y avait donc les nouveaux personnages, mais ces nouveaux personnages, ça s'accompagne évidemment, ça je vous l'avais dit, d'un changement en termes de récit. Puisqu'elle le dit, elle dit, voilà, qui mène donc l'enquête dans le néo-polar? Bien souvent, personne. La plupart du temps, il n'y a même plus d'enquête. Ici, on voit aussi l'influence, sans doute, des avant-gardes littéraires, dont les auteurs de néo-polar ont pu essayer de s'éloigner, dans la destruction, finalement, du récit aussi. Et c'est une petite contradiction, puisque, je pense, je ne suis pas sûr qu'elle la souligne assez, je crois, parce que, cette espèce, elle la souligne, je dis sans doute, quand même. Je suis peut-être de mauvaise langue. D'un côté, ils veulent faire du truc populaire. Donc, ils ont souvent bossé avec le cinéma, ils ont souvent bossé avec la BD, ils ont fait plein de trucs comme ça. Manchette, il a traduit des bandes dessinées.
0: Il a été aussi adapté en bandes dessinées.
1: Il a été adapté beaucoup. Et donc, il a aussi beaucoup travaillé pour le cinéma. Parce qu'au début, il voulait faire des scripts pour le cinéma. Mais malgré tout, il y a une volonté de s'adresser à tout le monde.
0: Un public large.
1: Un public large. Et en même temps, il y a une espèce de truc en sous-main qui travaille. Un truc un petit peu avant-gardisto littéraire où ça sabote quand même, tu vois. Ça sabote. Et donc, il y a plein d'histoires qui se terminent très très souvent en queue de poisson. T'as rarement une fin qui est bien bouclée, qui est bien propre. Manchette, c'est un peu un spécialiste des trucs circulaires. C'est-à-dire, en fait, il s'est passé plein de trucs, mais ça n'a rien changé. Mais ce n'est pas le seul. Il y en a d'autres qui vont, écrire des choses où, par exemple, Signac, qu'est-ce qu'il fait, lui? C'est la série Luge Inferman et la Clauduc, où, justement, là, tu as des... tu as deux personnages qui sont complètement à l'ouest et qui font un petit peu n'importe quoi. Et tu n'as pas forcément une intrigue romanesque, policière classique. Et donc ici, l'idée, c'est que, en quelque sorte, ces auteurs, malgré tout, veulent aussi par là témoigner d'une réalité un petit peu sans espoir. Ça, c'est un thème, c'est un gros, gros thème, c'est que ça va pas s'arranger, les gars.
0: Bon, c'est fin des héros.
1: Fin des héros, clairement. Et aussi, leurs personnages, aussi, elle le dit, sont invariablement détestables.
2: C'est rarement un personnage auquel on a envie de s'identifier, qui est au centre du, qui est au centre du récit. Donc parfois, ils sont carrément même écœurants, mais quasiment jamais aimables. Par exemple, je regarde un petit peu l'exemple qu'elle donne, dans Mardi Gris, donc c'est un roman, Émile Rochette, en cavale car accusé sans preuve du meurtre d'un policier, s'avère être un violent prédateur sexuel. Dans Groom, un autre roman, Haïm, dans toute sa vulnérabilité, exprime sans retenue une violence aveugle à l'encontre des femmes, qu'il objectifie et tue. Luge Infernan et la Clauduc, compagnon de route et d'infortune, ne ratent pas une occasion de se nuire mutuellement et de s'attaquer à plus faible qu'eux. Donc là aussi, il y a une destruction du héros. Clairement, dans La Belle et la Bête, La Bête et la Belle de Jonquet, t'as aussi un personnage qui se réjouit de la mort d'un enfant. Donc, et globalement aussi, peut-être dans ce qui va changer un petit peu par rapport à, au polar classique, c'est que le roman noir s'est longtemps caractérisé par un certain réalisme littéraire, alors que le néo-polar pousse tous les curseurs à fond. Ce qui fait que, très très souvent, ça va produire des choses invraisemblables. C'est-à-dire qu'il y a des situations qui sont assez peu crédibles. Et donc là, justement, Sibylla Guaineau va dire que Manchette, quand il dit que le néo-polar a un peu sombré dans la facilité et a tendance à faire du pauvre contre riche ou personnage de gauche contre personnage de droite, elle pense que c'est faux, que c'est pas tout à fait vrai. Elle ajoute qu'on voit au contraire des représentations de personnages de marginaux qu'une haine féroce amène à s'entretuer, parfois sans réelle raison. Le néopolar se construit sur l'éternel échec de ses personnages, la naïveté de leurs espérances et la variété infinie de leurs défaites. Et donc, c'est moins manichéen que, d'après elle, que ce qu'a pu dire Manchette ou que ce qu'on a pu retenir après coup du néopolar.
0: Mais qu'est-ce qui reste de gauchiste en fait?
2: Ça c'est la question, mais ça il faut le voir à la fin.
0: Ouais, d'accord.
2: Pour elle, rien.
0: Oui,
2: ou pas grand-chose.
0: Oui, on est sur...
2: Parce qu'on est sur plutôt du nihilisme, et comme elle le rappelle, c'était pas forcément, déjà à cette époque, bien vu de la gauche. Et donc, effectivement, il y a un petit souci. Et donc...
0: Donc pas de héros, pas de retour à l'ordre.
2: Pas de retour à l'ordre.
0: Voilà.
2: Lutte des classes, c'est perdu.
0: Ok.
2: On a, c'est bon, c'est réglé.
0: Pas de spéculation à la hausse non plus sur les capacités et les qualités des personnages.
2: Alors non, vraiment pas. Là, quand il parie sur le marché de l'humanité, sur la valeur potentielle de l'humanité, il parie un peu systématiquement à la baisse.
0: Et il s'agit de quoi? De sonder en fait les illusions de droite d'abord et de gauche aussi, parce qu'il n'y a pas de raison, c'est tout ce qui pourrait éventuellement permettre d'avoir un ordre juste.
2: Sans doute, oui.
0: Quelque chose de cet ordre-là.
2: Et donc on a forcément un désordre injuste.
0: Mm-hmm.
2: En fait, je pense que tu vois, ils ne sont pas non plus réactionnaires ou désireux de retour à un ordre injuste en se disant au moins on a l'ordre.
0: Mm.
2: Ils n'y croient pas non plus. Ça va être un désordre injuste. Et quant à ceux qui luttent pour l'ordre juste, ceux-là, ils ont vraiment. C'est mort aussi, quoi. Ça va pas marcher. Et donc, malgré tout, je disais, c'est des personnages qui sont souvent marginaux, mais qui sont plus du tout, elle dit en 68, être à la marge, c'est refuser un ordre établi que beaucoup voient comme problématique. Ce qui est donc perçu, du moins dans les milieux militants, comme quelque chose de positif et de courageux. Pure naïveté pour les romanciers du néopolar, chez qui les marginaux sont indifférents à tout questionnement politique, ou même simplement revendicateurs. Si on met de côté Luge Infernan et la Clauduc, seul personnage exprimant un refus net et assumé de ne pas faire partie du monde social normé, les néopolars mettent en scène des personnages dont le déclassement est tragique, cynique et meurtrier. Donc, ne rien attendre, en quelque sorte, du déclassement. Ce qui fait qu'ils vont aussi souvent mettre en scène des personnages qui sont atteints de maladies mentales. Qui sont souffrants, qui sont abandonnés et qui sont, qui sont pas forcément plus sympathiques pour le demeurant. Puisque le personnage de Haïm, chez Jean Vautrin, conjugue maladie mentale, décompensation meurtrière et frustration sexuelle. D'ailleurs, elle va justement, là-dessus, je trouve aussi assez intéressante. Alors, sur les policiers, il y a un gros discours critique sur les policiers. Alors attends, ça c'est quoi? C'est, attends, je vous dire un petit personnage, ouais, de Padovani, qui a été... Donc Padovani, c'est un commissaire, c'est un personnage récurrent chez Frédéric Fajardi, qui était donc, lui, clairement d'extrême gauche et qui le manifestait régulièrement. Et donc... Alors, il y a autre chose. Alors, oui, pour les flics. Qu'est-ce qui fait qu'on est flic ? Et donc, le flic dit, mon père l'a été, je n'ai pas envie de parler de ça. Oh, et puis, je suis flic pour empêcher des manifestations de nature à troubler l'ordre public, pour assurer le libre et le libre fonctionnement des institutions républicaines, pour barrer la route à la clique marxiste internationale. Ah, il y a autre chose. La volonté de puissance. Aucun flic ne vous en parlera jamais, mais tous la ressentent. Ça peut être grisant. Songez. Vous déambulez avec une arme dans son holster, là, tout contre votre hanche. Rien que cela. Vous êtes flic, c'est-à-dire intouchable, presque libre dans un monde de contraintes. Lors des situations conflictuelles, vous brandissez votre carte magique. Devant vous, pourvu que vous ne vous attaquiez pas à trop forte partie, on plie ou on casse. Vous n'avez pas grand-chose à craindre de ce monde violent. Vous avez passé un contrat, vous servez l'ordre, mais l'ordre vous sert. Donc ça, Fajardi met ça dans la bouche d'un commissaire de police qui est de plus en plus, désabusé, évidemment, sur son propre métier.
0: Tu disais tout à l'heure, et ça c'est intéressant aussi, c'est qu'à la fois c'est des auteurs qui visent un large public, qui visent un succès en fait populaire quand même. Hein. Il y a quand même cette idée-là derrière. Mmh. Et en même temps, ils ont effectivement ce logiciel avant-gardiste politique et militant pour un certain nombre d'entre eux. Et il y a cette espèce de chassé-croisé avec les avant-gardes littéraires. On essaie de faire de l'avant-gardisme de masse, quelque chose de genre-là. Est-ce qu'elle détaille un petit peu, dans son livre, la manière dont ça peut se manifester, cette espèce de chassé-croisé-là ?
2: Ah oui, carrément.
0: Toujours dans Roman Noir et Lutte Sociale, hein, je redis pour les...
2: Le Roman Noir, donc, et Lutte Sociale de Sybilla Guénot, édité chez Agone.
0: Et donc, ce petit chassé-croisé-là...
2: Alors, elle en parle un petit peu, parce qu'elle dit que, bon, ils détestent, comment dire, qu'ils ne cachent pas leur mépris pour toute la... pour toute l'école du nouveau roman, si on parlait d'une école, c'est un peu compliqué. Donc le nouveau roman, pour nos éditeurs ou éditrices qui ne sauraient pas ce que c'est, c'est un certain nombre d'auteurs, pour l'essentiel publiés chez Minuit, dans les années 50-60, avec en tête de gondole peut-être Alain Robbe-Grillet, et un roman comme Les Gommes ou La Jalousie, ou Nathalie Sarraute peut-être, avec Tropisme. Qui d'autre encore on pourrait mettre dans cette mouvance? Michel Butor, j'en oublie certainement.
0: Et le
2: nouveau roman, c'était quelque chose où, par exemple, dans La Jalousie, Robbe-Grillet, il va vous décrire des plants de bananiers. Enfin non, c'est pas des bananiers, je sais plus. C'est une plante quelconque sur laquelle pousse un truc à bouffer. Et donc il décrit le truc. Et d'un point de vue romanesque, ça n'a aucun intérêt. On n'est pas sûr qu'il se passe quelque chose dans le nouveau roman.
0: Il s'agit de prendre le contre-pied systématique du roman classique avec des personnages, une intrigue, un début, un milieu, une fin, une résolution, des péripéties. Donc on est dans quelque chose effectivement qui ne finit pas, avec des personnages qui sont...
2: Qui ne sont pas des personnages.
0: Qui sont, voilà,
2: des prétextes secondaires. Ils ont parfois des noms comme ça.
0: Et en même temps, ce que tu disais, c'est qu'en fait, dans ce néo-polar, en fait, il y a, même s'ils passent leur temps à critiquer cette génération d'avant, en fait, il y a un certain nombre de reprises techniques et de rapports au récit qui sont un peu comparables.
2: Alors elle dit aussi qu'il s'inspire quand même pas mal d'un auteur comme Céline, au niveau de l'oralité, au niveau de la vision du monde aussi, et le nihilisme célinien.
0: C'est pas le nouveau roman, Céline, mais c'est...
2: Oui, c'est ça, c'est pas le nouveau roman, mais dans les inspirations. Et après... par exemple, quelqu'un comme Jean-Bernard Puy était aussi membre de l'Oulipo. Donc l'Oulipo, c'est l'ouvreur de littérature potentielle, avec des gens comme Georges Perec, Roubaud, Jacques Roubaud.
0: Au jeu littéraire, aux contraintes littéraires, à la productivité littéraire des règles, ou des contraintes
2: formelles
0: en amont.
2: Et donc,
0: ça, c'est quelque chose qu'on retrouve chez un certain nombre d'auteurs.
2: En particulier, ils vont souvent beaucoup quand même, ils attachent une grande importance au langage, ils espèrent quand même pas mal de choses, là, pour le coup, sur le pouvoir de transformation du langage. et ils vont souvent jouer sur les néologismes, ils vont souvent, comment dire, en reprenant des structures un peu orales de parole, ils vont rendre les choses peut-être un peu moins claires et un peu moins lisibles. Il y a quand même toute une réflexion sur le style qui peut aller relativement loin. Manchette est un grand, pratique beaucoup admire énormément ce qu'il appelle le behaviorisme. Behaviorisme, c'est l'idée que quand vous écrivez, quand vous décrivez le personnage, on n'a aucune annotation psychologique. On ne sait pas ce qui se passe dans la tête du personnage. Le personnage est une boîte noire. Tout ce qu'on voit, ce sont ses actes. Et donc, et pour Manchette, ici, ça a une signification politique. C'est-à-dire que pour lui, le style est politique. Et qu'est-ce que manifeste le behaviorisme? C'est que dans un monde entièrement mauvais, l'intériorité du personnage juste n'a plus aucune valeur. Il peut avoir de grandes valeurs morales en lui. De toute façon, dans un monde pourri, elles sont ridicules. Et donc, tout ce qui va compter, c'est qu'est-ce qu'il fait et comment est-ce qu'à peu près il s'en sort.
0: Une espèce d'antipsychologie.
2: C'est ça, une antipsychologie. Mmh. Et donc, malgré tout, avec tous ces procédés littéraires, beaucoup d'ironie aussi, ce qu'on retrouve de commun avec le nouveau roman, c'est quand même aussi une destruction du récit classique.
0: Oui, alors sur ce point-là, peut-être tu peux peut-être en dire un peu plus, parce que souvent, effectivement, le polar ou le roman noir sont associés à une forme de réalisme. Hein. Mmh. Il s'agit d'aller plonger dans les cuisines, dans les coulisses, effectivement, là où on cache le mal, là où on cache un peu les saloperies des uns et des autres. Mmh. Mais en même temps, cette caractéristique du polar classique, elle peut être enrôlée au service d'un discours de gauche. Hein, ça même est souvent été le cas. Mmh. Là, tu le disais tout à l'heure, en fait, il y a aussi une espèce d'adieu hein, qui est fait à cette méthode-là ou à ce style-là, c'est-à-dire il ne s'agit pas effectivement de proposer une espèce de description plus informée ou plus lucide qui permettrait éventuellement de mieux améliorer les choses, de mieux effectivement proposer quelque chose. C'est pas l'enjeu.
2: Alors là-dessus, ils peuvent être peut-être un peu quand même hésitants.
0: Parce que tout ce que tu mentionnes sur le rapport à l'oralité, mm-hmm. Le désenchantement, en fait, souvent, oui. Effectivement, le désenchantement, de la description de la vie sociale, des personnages ou des trajectoires, c'est parfaitement compatible et c'est même souvent associé à un parti pris réaliste, justement. Oui. Il s'agit de laisser de côté tout toute la vaseline, que le roman peut produire, pour faire accepter, les choses telles qu'elles sont. Donc ça, évidemment, il y a un effet désenchanteur très fort. Ouais. Et en même temps, tu as des procédés stylistiques que tu mentionnais qui vont plutôt à l'inverse de ça, qui sont
2: complètement
0: avec une espèce d'aspiration à coller au mieux. Ça, est-ce que c'est assumé, revendiqué, est-ce que c'est
2: Alors je sais pas. Pour elle, c'est assez clair qu'effectivement, du fait des procédés qu'ils emploient, de leur goût pour l'exagération, elle le voit plus ça comme elle fait des comparaisons, par exemple, avec le genre gore au cinéma. Mmh. Si vous connaissez un film comme Cannibal Holocaust,
0: définition du gore, ce qui est à l'intérieur et dehors.
2: Donc le cinéma gore, c'est un cinéma dans lequel un peu grand guignol, où vous avez des corps qui explosent, vous avez des litres de sang, ce qui est à l'intérieur et dehors. Mmh. C'est un cinéma qui s'est un petit peu, comment dire, développé dans les 70-80. Elle y voit justement c'est ce que je disais tout à l'heure, c'est ils poussent tous les potards à fond, en fait, tous les potards dessus. Et donc, évidemment, ils vont faire exploser le réalisme, ce qui les éloigne malgré tout, en un sens, d'une certaine forme de littérature populaire. Elle pense qu'il y a une des influences peut-être cachées sur ces auteurs-là, c'est le surréalisme. Parce que il y a aussi tout un tas de passages qui sont à la limite de l'onirique. Et donc, elle essaie de construire, je pense, une image du genre qui est un peu plus riche que ce à quoi on aurait pu les réduire si on suivait trop aveuglément Manchette quand il parle en particulier de ses co-auteurs.
0: Et de manière juste, c'est juste pour information. Oui. La place des stupéfiants, justement, tu parlais des surréalistes à l'instant, est-ce que c'est... ça a été aussi une des grandes expérimentations un peu désespérées des années 70 et au-delà. Est-ce que dans les personnages, dans les situations, dans les, est-ce qu'elle en parle ou, y compris par rapport à ce que tu évoquais à l'instant, là, sur les aspects stylistiques et tout ça, tu peux, c'est une question qui peut se poser.
2: C'est plus dans l'autodestruction des personnages qui peuvent être justement des gens en roue libre et qui prennent à peu près tout ce qui vont se mettre dans le nez, dans les veines, partout dans le corps où ils peuvent des produits stupéfiants. Je pense qu'il y a ça. Ensuite, c'est pas forcément thématisé de manière.
0: Ça a pu l'être chez certains.
2: Ça a pu l'être, bien sûr. Bon, on va faire une
0: deuxième pause avant que tu
2: et puis on conclura sur la politique du noir.
0: Allez.

0: Bonsoir à tous, et bien sûr Jeudi Noir, Radio Liberté à 89.4, la voix sans Dieu ni maître ni publicité. Donc on attaque la troisième partie de l'émission consacrée au livre de Sibylla Guénot qui s'appelle Roman Noir et Lutte Sociale, édité chez Agone, et bien cette année en 2026. Vous venez d'entendre un groupe typiquement stéphanois, nous dit-on, Königstein Youth. C'est une reprise de Black Flag qui ne sont pas à Saint-Etienne, mais là vous avez reconnu la patte stéphanoise de cette reprise de 2013, Histoire de flic. Pourquoi Histoire de flic? Eh bien parce que les livres dont nous parlons ce soir, de voilà, Roman Noir et Lutte Sociale, est consacré à l'histoire et aux propos, pourrait-on dire, du néopolar français des années 70-80. Alors Michel, tu nous as parlé des deux premières parties de l'émission, un petit peu de qui était embarqué dans ce mouvement littéraire, théorisé, thématisé par notamment Jean-Patrick Manchette, mais pas seulement lui. On a essayé de voir comment Sibylla Guénot, dégageait des thèmes un petit peu ou des styles propres en fait à ce courant très prolixe des deux décennies 70 et 80. Alors la question qui se pose, on a croisé quand même un certain nombre de questions déjà, mais c'est finalement comment on peut caractériser le politiquement en fait ce courant littéraire. Alors on a parlé d'avant-gardisme, on a parlé de nihilisme, on a parlé de désespoir critique, pourrait-on dire, dans l'approche qu'ils ont des personnes, des récits, des situations. Très souvent, le cliché sur les auteurs de romans noirs, du néo-polar, c'est des gauchistes qu'on le seum, quoi. On va dire ça comme ça pour dire vite. Tu as mentionné quand même dès le départ que certains d'entre eux étaient plutôt marqués à l'extrême droite.
1: Un seul, ADG.
0: De fait, il n'y a pas beaucoup de perspectives, il n'y a pas beaucoup d'espoir, il n'y a pas de. Il n'y a absolument aucune forme de militance particulière dans ce qui est mis en scène ou raconté chez ces auteurs-là. Alors, la dernière partie du livre, tu l'as dit, elle est consacrée à ça. Est-ce qu'il s'agit effectivement de 68 arts attardés qui ont le seum? Est-ce qu'on a autre chose? Qu'est-ce qui s'esquisse selon Sibylla Guénot de ce néo-polar français des années 70 et 80?
1: Alors ils ont un peu dépassé justement la frustration, la colère, le seum, comme tu dis. C'est fou d'avoir des jeunes dans le studio comme ça.
0: Je m'étais pas rendu compte.
1: Tu t'étais pas rendu compte,
0: ça fait gaffe.
1: Et donc.
0: C'est ça.
1: Et donc, elle rappelle une chose d'ailleurs que j'avais oubliée, c'est que Manchette avait appelé ça néopolar de façon un peu ironique. Avec le néo comme si c'était un ersatz, et plus une espèce de mauvaise plaisanterie. Donc, il n'y a pas que le côté gauchiste, un peu revanchard, il y a aussi un peu. Peut-être un aspect, on en est revenu, et en fait, tout ce qui nous reste, c'est de rire. C'est de rire un peu jaune au sujet de trucs horribles. Et donc là-dessus, parce que eux, on a souvent l'impression quand même d'être dans un monde qui s'effondre, où toutes les choses auxquelles ils pouvaient croire sont hors de portée. Et donc, c'est quand même un sentiment un peu apocalyptique qui les domine, disons. Et donc, t'as quand même pas mal de ça qui va être... Tout va devenir lugubre, tout va devenir marchand. Et comme on l'a déjà souvent dit, noir c'est noir, il n'y a plus d'espoir. dans le néopolar, ça marche assez pas mal. Et elle va dire, à partir de là, ce qui peut sembler assez évident si vous nous avez suivi jusqu'ici... Mais elle le montre bien, Sibylla Guénot, que on a souvent fait l'erreur de confondre l'engagement politique dans la vie des auteurs et aussi leur pratique de l'écriture. Et en fait, ces auteurs ont rarement reproduit dans leur écriture leurs convictions de gauche, voire d'extrême gauche. Donc, il va y avoir même très souvent une critique de la gauche et du militantisme de gauche. Qui est propre à la gauche. Et donc, par exemple, le constat est clair dès le premier roman de Jean-Patrick Manchette et Jean-Pierre Bastide, Laisser bronzer les cadavres, qui permet aux auteurs de railler une certaine gauche, comme le résume le critique Claude Méplaide. Donc là, c'est Méplaide qui écrit. La révolution, donc, dans Laisser bronzer les cadavres, est un souvenir, une nostalgie, bientôt un folklore. Enfin, une bouffonnerie cruelle. On chante la jeune garde dans la ruelle du hameau de Luce. On cherche un anniversaire à fêter et on retrouve la date d'un ordre du jour de Trotsky. Donc, voilà, c'est plus... et effectivement, la phrase que je vous citais tout à l'heure, un peu plus tard, la question politique sera traitée encore de façon moins frontale par Manchette et un peu mise à distance. Et c'est des allusions plutôt humoristiques. Enfin, ainsi, donc là, elle cite Manchette, « L'intérieur de Georges Gerfaud est sombre et confus. On y distingue vaguement des idées de gauche. » Bon, ça, c'est le style de Manchette que personnellement j'adore. « À la désillusion a succédé l'indifférence. Georges Gerfaud, héros du Petit Bleu de la Côte Ouest, est pourtant un ancien militant, comme on le découvrira quelques pages plus loin. Mais il semble avoir oublié ses engagements passés, une fois embourgeoisé et devenu cadre. L'engagement politique s'oublie vite, nous dit Manchette, désabusé. » Et donc, ce que vont faire les auteurs de Néopolar, alors une autre petite citation peut-être de Jean Vautrin, « La politique, on s'en fout pas mal, c'est plutôt pour arrondir notre fin de mois qu'on a dit oui à Jojo Meunier, qui doit être sans doute quelqu'un qui est engagé dans une campagne électorale. En préélectoral, l'argent circule, autant que ce soit nous qui en profitions, surtout que l'essence vient encore d'augmenter. »
0: Est-ce que le mouvement punk en France, il serait pas passé par le polar plutôt que par le par la musique?
1: Ah non. Ben oui, en partie. Tu veux dire? Vas-y,
2: prends. Pour Jean-Patrick Manchette, il y a un rapport au jazz. Je suis désolé, c'est Yves Jazz Libre. Et en fait, dans Petit Bleu de la Côte Ouest, c'est un double jeu de mots, puisque c'est lié à la West Coast. Oui. Et dans tout le bouquin, c'est ponctué de titres de la West Coast. Voilà, c'est, j'interviens juste là-dessus, c'était juste ma petite parenthèse.
1: Petite parenthèse de Jazz Libre.
0: Quel art de la transition.
1: Et donc, effectivement, alors Manchette, lui, je pense que vu sa date de naissance, il était sans doute plus jazz que punk. Mais faudrait voir pour les autres, parce que ceux qui sont arrivés un petit peu après, effectivement, ont pu être sans doute influencés par le punk. Mais alors, elle termine justement sur le punk, elle, parce qu'elle va dire, ils sont passés finalement de la critique. Cette évolution des sujets dans l'œuvre de Manchette et de Vautrin illustre un passage de la critique politique à la critique sociale. Et ça va être le thème, c'est l'abandon de la lutte ici, mais ça va être aussi tout un... Après, ça va devenir une espèce de jeu de massacre, mais jeu de massacre de la vie quotidienne dans un monde pourri. Et effectivement, elle pense que... alors, il y a tout un tas de passages assez intéressants sur la représentation des villes, la représentation des campagnes, comment est-ce qu'ils voient ça, parce que justement, ils vont investir de nouveaux lieux à décrire. Ce sera plus le centre-ville de Paris. Ce ne sera pas une grande ville de province, ce sera la banlieue. Et c'est là, ils vont thématiser la banlieue, où il y aura toute une... Et ils vont montrer à quel point, finalement, on y a parqué les gens dans des endroits qui sont laids et sans espoir aussi. Et elle termine en disant, il y a quand même peut-être, justement, un gros rapport avec le punk. Parce que, dans le punk, elle se dit, est-ce que, le punk a aussi un rapport peut-être un peu complexe à l'avant-garde ? Puisque c'est souvent un mouvement quand même plutôt populaire, mais qui se vit comme un peu quand même à je sais pas si on peut dire à l'avant-garde artistique.
0: Clairement,
1: un mec comme Malcolm McLaren,
0: évidemment. Et donc un grand lecteur de Debord aussi.
1: Et pareil, on va voir dans le punk, les paroles sont souvent des paroles de critique sociale, avec un gros désespoir politique, avec un au futur, qu'on trouve aussi dans le roman, dans le Néopolar. Et elle se dit aussi, elle se demande, et pareil, certains groupes de punk, comme Crass, étaient engagés politiquement de façon extrêmement claire et nette. Pas tous. Et ensuite, comment on retrouve aussi dans le punk cet amour de la provocation. Et elle cite des passages de fanzines qui sont qu'on pourrait retrouver dans certains passages de Pouy ou d'autres. Donc par exemple, ça c'est quoi, extrait du magazine New Wave. Brejnev est grand et Nina Hagen n'est pas son prophète. Camarade, un nouveau danger menace notre patrie socialiste. Alors, après avoir développé ses manœuvres subversives en Tchécoslovaquie, en Éthiopie, en Afghanistan, L'impérialisme, le capitalisme et la réaction mondiale se mettent à vouloir saper les fondements même de la morale socialiste de nos vaillants jeunes pionniers. Et donc, pour ce faire, ils ont inventé une nouvelle mode, le punk. Et les punks sont la tendance la bourgeoise la plus réactionnaire à avoir jamais existé. Évidemment, c'est des punkédis. Donc, il a tout ce côté, on tire à peu près sur tout ce qui existe et on se marre bien.
0: Bon, en tout cas, voilà. Ni progrès social, mais encore moins de conservation.
1: C'est ça.
0: Le conservatisme.
1: C'est ça. Donc, on va s'arrêter là. On va laisser la place à Yves de Jazz Lib. Donc, c'était un livre. Donc, si vous aimez le roman noir ou le polar comme moi, je vous le recommande. Hein. C'est une lecture intéressante. Il y a plein de choses dont je ne vous ai pas parlé parce que c'est un livre assez riche. Donc un livre de Sybilla Guénot qui s'appelle Roman noir et lutte sociale, édité chez Agone assez récemment.
0: Voilà, et nous on se retrouve dans 15 jours pour des nouvelles chroniques. Et on vous laisse avec un dernier morceau de Betty Clop, hein, voilà, des sombres histoires, hein, puisque c'est le thème de la soirée.

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Et ce soir, c'est une émission enregistrée et qui est consacrée de nouveau au compositeur Béla Bartok. Alors ce soir, je vous propose plusieurs choses, notamment le concerto pour orchestre, qui a été composé en 1943 et qui, en 1945, à la demande de Serge Koussevitzky, pardon, Bartok va composer une seconde cadence finale pour le cinquième mouvement. Alors, c'est effectivement une œuvre en cinq parties, donc.

Et enfin, le final, pesante presto. Alors, il s'agit, je vous ai pris alors pour l'occasion, une version assez ancienne qui date de 1959, je pense, avec Geza Honda au piano, et l'orchestre de la radio l'orchestre symphonique de la radio de Berlin, je vais y arriver, dirigé par Ferenc Fricsay, ou Fricsay, je ne sais plus comment on dit, très très précisément. On situe un peu cette œuvre dans l'esprit ou dans le sillage du divertimento dont je vous avais parlé la dernière fois dans l'émission consacrée à Béla Bartók, et notamment du mandarin merveilleux qu'on a aussi sous-titré mandarin miraculeux au début, mais c'est plutôt merveilleux. Et donc on est dans une œuvre orchestrale où on retrouve un petit peu tous les gimmicks de Béla Bartók. Et il y a là un certain nombre de choses qu'on va retrouver dans ces lubies, on va dire, c'est-à-dire la musique folklorique. On va même retrouver des choses un petit peu liées à la musique modale arabe, voilà, ce genre de choses. Et puis vous retrouverez dans des thématiques pour nous, enfin pour vous, amis jazzmen qui écoutez mon émission, on va retrouver des choses, notamment, je ne sais plus dans quel mouvement, mais je pense que c'est dans le quatrième, des thèmes qui évoquent par exemple le Nefertiti de Wayne Shorter. Et puis il y a beaucoup de choses que le cinéma ou même les séries télé vont s'emparer, je pense notamment à la série américaine hyper célèbre, Les Envahisseurs, vous savez, avec Vincent les a vus, il sait qu'ils existent. Et il y a là une musique avec des effets un peu dramatiques qu'on retrouve, qui, à mon avis, ont été complètement inspirés. Je pense que énormément de compositeurs de musique de film se sont inspirés de tous ces musiciens de cette époque. Je ne vais pas continuer à blablater plus avant sur ce genre de choses. Je voulais juste vous dire que Béla Bartók était quelqu'un d'assez pessimiste. Il avait fui la Hongrie, évidemment, par rapport au fascisme, hein, donc on voit que rien de nouveau sous le soleil, mais qu'il avait été un tout petit peu, comment dire, agacé par le succès de Chostakovitch sur la symphonie 1905. Bon, donc il a essayé de faire un petit peu dans la fin de ce concerto une sorte d'humour un peu revanchard par rapport à ça. Voilà, donc je vous laisse en compagnie de ce concerto pour orchestre qui est vraiment, je dirais, la quintessence même de ce qu'est l'œuvre de Béla Bartók. Alors juste quelques mots avant d'écouter cette œuvre. Juste, je rectifie, en fait, le concert a été enregistré en 1957. Voilà, donc c'est beaucoup plus. Alors j'avais une autre version excellente également avec Georges Solti à la direction et l'orchestre philharmonique de Chicago. Mais je ne fais pas partie de ces émissions avec des comparatifs parce que c'est un peu compliqué. Je vous ai choisi celle-ci pour plusieurs raisons. La première, c'est que Ferenc Fricsay était élève de Béla Bartók et donc il a été extrêmement baigné par la culture bartókienne, on va dire. Et il disait que Ferenc Fricsay disait que Bartók était un humaniste. Et qui a en fait marqué complètement son existence de jeune musicien. Alors Ferenc Fricsay disait également que la musique de Béla Bartók évoquait pour lui des ténèbres, qu'il faisait en fait que ressentir et pressentir ces ténèbres sans vraiment les connaître. Et donc il y a évidemment toute cette notion d'ombres inquiétantes, fantomatiques, qui vont des hallucinations, en fait. Ce sont des œuvres bartókiennes très tourmentées. Je pense notamment aux pièces pour piano. D'ailleurs, nous écouterons, si nous avons le temps, le concerto. Je ne sais pas si nous aurons le temps, mais en tout cas, les concertos pour piano et orchestre, qui sont aussi d'une très très grande difficulté technique. Je peux vous en parler parce que quand j'étais pianiste étudiant, je me suis frotté aux premières pièces de Bartók et c'était pas très très facile.
Voilà, donc.

Beaucoup de tristesse malgré tout dans ces compositions. Évidemment, on comprend que la faillite du genre humain de la Deuxième Guerre mondiale et qui continue malheureusement sous notre époque ait pu influencer à ce point sa musique, ce qui est assez logique. Et il est mort en 1945, un peu oublié des muses, comme on dit. Le principe directeur que Perrine Frixey disait toujours plus haut et toujours plus parfait. C'est ainsi que Bartok put parvenir à résumer à l'un des plus hauts degrés la musique du XXe siècle. Je ne saurais pas mieux dire. Et je vous laisse en compagnie de ces cinq mouvements.

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Je vous propose maintenant une autre œuvre peu connue de Béla Bartók, qu'il a composée en 1904 pendant son séjour à Görlitz en Slovaquie. Il s'agit de la Rhapsodie pour piano et orchestre, opus numéro 1. Alors, c'est une œuvre rarement exécutée et elle est, comment dire, représentative du premier langage de Bartók. Notamment où il se soustrait plutôt à l'influence du folklore qui l'avait un peu habité. En fait, cette rhapsodie, elle se réclame des rhapsodies hongroises de Liszt, mais il va quand même s'en affranchir dans la mesure où il va éviter les poncifs Tzigane un petit peu trop appuyés et même limite un peu vulgaires, pourrait-on dire. Voilà, donc je vous laisse en compagnie de cette œuvre rare et au piano, je vous signale qu'il y a Gesanda. Je vous rappelle, c'est l'orchestre symphonique de la radio de Berlin et celui-ci a été enregistré en 1960.

GMC Plus, Radio Libertaire 89.4, et donc nous allons maintenant terminer par une suite de danse, une œuvre qui date de 1923, qui a été jouée avec beaucoup de succès, puisque elle se situe un petit peu dans l'esprit de la suite du Mandarin merveilleux, avec beaucoup de changements de tonalité, des choses liées au folklore. Des choses très vives, avec des petites ritournelles, mais bon, à la Bartok, avec quand même des obsessions pour les écarts de tonalité, travail sur la tierce mineure, des choses qu'on va retrouver dans le blues, hein, voilà. Je pense qu'il n'était pas complètement insensible à cette musique. Et donc, il va faire intervenir des timbres et des tonalités très proches des bourdons, des cornemuses, et quelque chose qui rappelle un petit peu aussi les musiques orientales, voire un petit peu arabes. Voilà. Rendez-vous donc dans un mois pour GMC+, pour d'autres aventures musicales, et dans une semaine pour la suite des nouveautés sur JazzLib, et puis rapides hommages aux disparus, hélas, pour certains, un peu trop tôt. Voilà, bye bye, et bonne semaine. Ouh là là, j'allais complètement oublier de vous donner l'essentiel, évidemment. Il s'agit de l'orchestre symphonique de Chicago, dirigé par Sir George Solti, qui a rencontré Bartok lui-même, hein, et qui lui a tourné les pages, et qui a été aussi Bartok au concours qu'il avait présenté, comme dit George Solti, avec beaucoup de difficultés, j'imagine. Voilà, c'est un enregistrement qui date de 1981. Et je voulais juste insister, dernier point sur la spécificité aussi de Bartok, c'est son traitement rythmique, quelque chose qui est un petit peu dans l'air. Stravinsky aussi va utiliser ces rythmiques assez martelées. Je pense qu'ils ont été influencés par le jazz. Je suis un peu navré de le dire, mais je pense que on est à cette époque du modernisme, les machines, ces tempos. Voilà, c'est quelque chose qu'on va retrouver dans le Sacre du Printemps, évidemment, chez Shostakovich aussi, et puis Bartok, avec une espèce d'exacerbation de ces rythmiques. Voilà, je vais y arriver. Donc, rendez-vous dans une semaine pour JazzLib et dans un mois pour GMC+. Bye bye, GMC+, vous remercie et Fraternity Swing nonobstant.

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Salut à tous et à toutes, c'est Epsilonia, Epsilonia électronique qui revient de vacances et qui va vous proposer plusieurs électrons libres justement et écouter ce soir, dont Bérangère Maximin, on va commencer avec elle, Christian Fenaise, Michel Titin-Schneider, Lucie Prodhomme, Stéphane de Gérondeau, Michel Chion, dans des ordres, Francis Larbor, Yeyo Moroder, enfin bon, tout un programme excellent, vous allez voir. On commence d'abord avec une pièce qui s'appelle Comora de Bérangère Maximin, une pièce de 2020, et donc Psylonia Electronics.

Donc voilà, ben, bonjour, bonsoir à tous, c'est Epsilonia Electron Libre. Je suis un petit peu surpris par la prise d'antenne. C'est une musique qui s'arrête un peu de manière abrupte. On a entendu donc Bérangère Maximin, Comora, qui est une pièce de 2020 qui est sortie sur un vinyle. Voilà, un joli vinyle d'ailleurs. Et pour une belle musique aussi, Bérangère Maximin continue son exploration jusqu'à aujourd'hui hein, de musiques de traverse qui sont à la fois des musiques orientées vers l'électroacoustique, puisqu'elle vient de là, elle vient de la musique électroacoustique, mais aussi d'une tradition de l'impro électronique. Donc elle mélange un peu, de manière très heureuse d'ailleurs, ces deux aspects. Sortant un peu de la musique concrète composée pour atteindre quelque chose de plus improvisé finalement, mais improvisé avec un ordinateur, hein, elle se sert d'un ordinateur pour improviser. Voilà, on va maintenant donc continuer notre émission. Je vous rappelle qu'Epsilonia Electron Libre, c'est JB au micro, c'est François à la technique, au pupitre de commande, que nous opérons notre émission, nous officions tous les deuxièmes jeudis de chaque mois, en fait, de 22h à minuit, et que bah, Epsilonia, c'est une émission qui est hebdomadaire, mais qui comporte quatre équipes différentes, finalement. Voilà, donc, en tout cas, quatre émissions différentes, on va dire. Parfois, il y a des recoupements un peu dans les équipes. Nous, pour ce qui est des électrons libres, qui sommes plus donc dans la musique électroacoustique et musique contemporaine, avec parfois de l'impro, comme on peut en entendre hein, parfois, jusqu'au free jazz et au rock alternatif parfois, d'expérimentation bien sûr. Nous, c'est le jeudi, le deuxième jeudi de chaque mois. Voilà. Christian Fenez, donc, c'est le prochain artiste qu'on va écouter dans Électron Libre. Eh bien, c'est un artiste qui est autrichien, qui est né en 1962 et qui travaille depuis les années 90 sur une musique électronique, un petit peu comme Bérangère Maximin, avec pas mal de glitch et c'est-à-dire des sons qui proviennent d'erreurs un peu numériques, de clics numériques, etc. Il travaille pas mal là-dessus. Dans les années 90, en 99 plus exactement, il a été publié par l'excellent label Touch en Angleterre. Et il a sorti un disque qu'on va écouter, dont on va écouter un extrait en tout cas, qui s'appelle 47 Degrees, et qui est un disque qui fait la part belle justement aux glitches dont je parlais, hein, aux erreurs numériques, et aussi à des nappes et des emprunts discographiques, puisque Christian Fenez fait ça aussi, il emprunte parfois des musiques qui viennent d'ailleurs. On écoute ça, on écoute plus 47 Degrees de Christian Fenez sur Radio Libertaire, la voix sans Dieu ni maître de la Fédération anarchiste. Et donc, eh bien, c'est bien la rentrée des électrons libres ce soir.

Voilà, c'était donc Christian Fenez, plus 47 degrees. Moi, je pense qu'il y avait encore de la musique derrière, François, il faudrait que tu vérifies. Oui, oui, on va écouter un petit peu plus de Fenez. Vas-y, tu peux nous le relancer, parce que c'était un peu court quand même. Allons-y, on continue. Christian Fenez, toujours.

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Et ben, vous venez d'entendre Christian Fenez, plus 47 degrees en 1999, sorti sur le label Touch. Voilà. Ça reste bien sûr inscrit dans une époque, cette école du glitch un peu, où on aimait bien les clics numériques, les zappings de CD, c'était que des sons qui sont un peu passés de mode aujourd'hui, mais qu'on utilisait beaucoup à ce moment-là, juste avant l'an 2000. Voilà, donc ça c'était Christian Fenez. On va maintenant passer à un compositeur français qui vient de sortir un disque très intéressant qui s'appelle Symphonie électroacoustique numéro 1 et 2. Il s'agit de Michel Tétin-Schneider. Michel Tétin-Schneider, c'est un compositeur qui est venu plusieurs fois déjà, enfin une fois ou deux je crois, ici à Radio Libertaire et notamment dans notre émission bien sûr. C'est un compositeur vraiment intéressant qui travaille beaucoup avec des instruments virtuels. Donc pour ceux qui ne connaissent pas, il y a des instruments virtuels dans les stations de travail audio numérique aujourd'hui pour la musique. On peut trouver un orchestre entier et composer une musique symphonique à l'intérieur de son ordinateur. Ce qu'a fait Michel et qui est très intéressant, c'est qu'il a détourné un peu ses orchestres qui sont faits pour faire de la musique de film. Il a détourné ces instruments pour aller vers les extrêmes et faire une musique extrême aussi avec. Ce qui est une démarche bien intéressante que je vous propose d'écouter. Donc, je lis ce qui est marqué derrière le CD. Symphonie électroacoustique numéro 2, opus 74 de 2025. C'est ce qu'on va écouter maintenant. Longue pièce électroacoustique réalisée à partir d'un orchestre symphonique virtuel. Il s'agit de compositions intuitives, construites au fur et à mesure, sans structure ni idée préconçue au départ. Je me suis juste laissé guider par le son symphonique pour élaborer ces deux voyages minimalistes et lents. Voilà, donc c'est un disque qui vient de sortir de Michel Tétin-Schneider, Symphonie électroacoustique numéro 1 et 2. Et je vous propose donc d'en écouter un extrait. On va écouter l'extrait de la suite numéro 2, opus 74. Michel Tétin-Schneider.

Voilà, donc ça c'était un extrait de la symphonie électroacoustique numéro 2 de Michel Titain-Schneider. Musique très intéressante pour instruments virtuels, hein. Donc des instruments d'orchestre, mais qui sont détournés, parce que normalement ces instruments-là sont plutôt utilisés pour les musiques de films, hein. Généralement c'est des instruments qui servent pour ça. Et là on a l'idée que l'orchestre virtuel va servir à un compositeur qui n'aurait normalement pas accès du tout à un orchestre, ce qui est vraiment le cas normalement de musiciens électroacoustiques qui par essence compose seul dans son studio et n'a pas accès à des musiciens et encore moins à un orchestre symphonique. C'était une discussion d'ailleurs qu'on avait eue il y a longtemps avec Jean-Claude Eloye, qu'on avait invité ici, et qui me disait hors micro, il me disait mais si aujourd'hui j'avais la possibilité de travailler avec ça, mais bon, il était un petit peu âgé et puis il avait plus vraiment envie de s'y mettre, mais il m'a dit, mais tout de suite, j'aurais travaillé avec l'orchestre virtuel, bien sûr. J'aurais composé des tas de choses pour l'orchestre virtuel. Donc, ça l'intéressait beaucoup, comme une nouvelle possibilité, finalement, pour un compositeur de travailler sur l'orchestre, mais sans avoir, évidemment... Alors, bien sûr, c'est pas le même résultat sonore, hein. Quand on ne travaille pas avec les gens, on n'a pas le même résultat. C'est moins bien, quelque part, forcément. Mais il y a peut-être aussi des choses assez extrêmes qu'on peut arriver à faire à un orchestre virtuel qu'on ne pourra pas faire probablement à des musiciens d'orchestre. Voilà. Donc, c'est une musique intuitive que nous propose Michel Titain-Schneider ici. Et c'est bien intéressant. Je vous rappelle que son festival en chair et en son va reprendre en octobre. Renseignez-vous. J'ai pas l'info là sous les yeux, qu'il me pardonne que je puisse pas faire exactement sa publicité, mais ça va être en octobre. Donc si vous souhaitez vous renseigner sur son festival Buto plus musique électro, musique acousmatique, vous pouvez le faire en tapant sur internet, sur Google, vous tapez le festival en chair et en son. Et c'est le festival organisé par Michel Titain-Schneider tous les ans. Depuis de nombreuses années maintenant, un festival tout à fait intéressant que je vous conseille fortement. Voilà, on continue l'exploration de nos électrons libres de la rentrée avec quelqu'un qu'on passe pas très souvent, peut-être parce que c'est un électron qui est plus si libre que ça, mais enfin bon, quoique, on n'en sait rien. Ryoji Ikeda, qui est un japonais qui est devenu très célèbre maintenant, mais qui l'était beaucoup moins au début des années 2000, quand il a sorti ce disque qui s'appelle 1000 fragments, qui est un peu le disque qu'il a révélé. Et il inaugurait en 2000 une musique qui était un peu, à l'époque, faite un peu comme Christian Fenez aussi, d'erreurs numériques, de glitch, de petits clics, de petites fréquences, de fréquences pures. Il utilisait ces fréquences et il fabriquait de la musique avec. Je vous propose d'écouter un petit morceau d'Ikeda. On va écouter Zone 1, qui date de 1995. Voilà. Ryoji Ikeda, pour info, il est né en 1966, au Japon, bien sûr, mais il vit actuellement à Paris. Il est compositeur, artiste des nouveaux médias, notamment, surtout pour des installations, et il est artiste sonore, principalement maintenant. Voilà. Ryoji Ikeda, Zone 1 sur Radio Libertaire.

0: Voilà, donc c'était de Roji Ikeda, Zone 1, en 1995. Une belle pièce, plutôt qui ne ressemble pas d'ailleurs à ce que Ikeda fait aujourd'hui, puisque aujourd'hui il travaille beaucoup plus d'ailleurs sur l'aspect visuel et sur des installations sonores, sur les datas, beaucoup plus que sur un environnement très musical comme ce qu'on vient d'entendre. Voilà. Une sortie de disque et on reste en France avec Lucie Prodhomme qui nous a fait la gentillesse de nous envoyer son disque. Lucie Prodhomme a fait une pièce, donc là c'est un disque qui vient de sortir chez Motus, le label Motus qui est un label dirigé par Vincent Lobeuf. Lucie Prodhomme donc sort ce disque Cantique des Cantiques, ça c'est le titre du disque et c'est la pièce qu'on va écouter aussi. On va en écouter une partie, un extrait. Pour vous les présenter un peu Lucie Prodhomme, moi je sais qu'elle est professeure d'électroacoustique, mais c'est aussi donc et premièrement une compositrice depuis plusieurs années, depuis de nombreuses années. Voilà ce qu'elle raconte sur elle-même. Compositrice, aventurière de l'écoute, Lucie Prodhomme explore le son de l'intérieur, joue de son énergie, sonde les minuscules palpitations de la matière sonnante et nous incite à l'écouter. Qu'elle étudie l'immobilité ou l'agitation extrême, le silence ou le bruissement, le paisible ou l'effervescence tumultueuse, sa préoccupation reste la même. Induire une attitude perceptive intense en composant aussi l'écoute de l'auditeur, d'exhortant à tendre une oreille attentive et engagée. Voilà. Donc, je vous propose d'écouter le Cantique des Cantiques. Alors, le deuxième mot cantique est avec un Q-U. Hein, donc, c'est Cantique des Cantiques, comme la physique quantique. Oui, mais le premier cantique est avec un C.
1: Cantique et quantique.
0: Et quantique. Exactement, bravo, bravo. Mais oui, tu as raison. C'est parce que c'est ça. Je ne prononce pas bien, en fait, François. Tu fais très bien de me reprendre. Heureusement que tu es là. Un numéro pour nous joindre au studio si vous voulez nous joindre pendant les morceaux et nous poser des questions par exemple, c'est au 01 43 71 89 40. 01 43 71 89 40. Cantique des Cantiques par Lucie Prodhomme en 2019.

Voilà, c'est un extrait du Cantique des Quantiques de Lucie Prodhomme. Grâce à François, j'ai appris à dire quantique, mais bon, on a un petit doute tout de même. Voilà. Donc, ce disque vient de sortir sur le label Motus. Et c'est un disque qui a 6 pièces. Hein, donc, c'est intéressant parce que ça retrace bien tout le panel de ce que peut faire Lucie Prodhomme en composition. Il y a des choses intéressantes que je vous propose d'écouter. On réécoutera probablement des choses ici même. Voilà. On continue donc notre émission Electron Libre. Là, on va aller au Japon avec Toru Takemitsu en 1993. Des pièces pour guitare. J'en ai rarement passé ici, mais peut-être une fois ou deux. Une fois, je crois. Mais c'est une pièce qui va nous faire du bien aussi parce que on sort du son électronique, on revient à l'acoustique. Électron libre, hein, notre émission, c'est ça aussi, c'est de la variété dans les sons, dans les compositions, pour essayer d'être le plus varié possible et de faire écouter des choses bien différentes. Toru Takemitsu en 1993, je vous propose d'écouter Equinoxe.

Voilà, c'était de Toru Takemitsu Equinox en 1993. Toru Takemitsu, c'est un compositeur donc japonais, né en 1930 à Tokyo, et puis mort en 1996 à 65 ans. C'est un autodidacte, en fait. Il n'a pas fait de conservatoire ni d'études spécialement classiques en musique. Il a appris tout seul. Il était aussi guitariste classique. Et donc la guitare est vraiment son instrument de départ, finalement. Il est surtout connu pour ses pièces d'orchestre et beaucoup aussi pour ses compositions pour la musique de film. Il a beaucoup travaillé pour le film, notamment avec Teshigahara pour La Femme des Sables, qui est peut-être sa musique, une des musiques les plus connues qu'il ait faite pour des films d'auteurs japonais. Voilà. Et puis, il a travaillé également avec Kurosawa, il me semble. Je ne sais plus pour quel film, mais il a travaillé pour Kurosawa. Il a fait de l'électronique également. On en a déjà diffusé ici dans cette émission et je le referai. Mais ses pièces pour guitare sont très belles aussi. Et je suis bien content qu'on ait pu en passer une ce soir. On en repassera, bien sûr. On continue notre exploration de nos électrons libres ce soir avec Stéphane de Gérando, qu'on n'a jamais passé ici. Stéphane de Gérando, il est né à La Rose en 1965. C'est un compositeur français, artiste multimédia, pédagogue, chercheur. Il a une double formation de compositeur au Conservatoire National Supérieur de Musique de Paris, où il a obtenu des prix, et aussi il est chercheur et docteur des universités, habilité à diriger des recherches. Il a fait un cursus long à l'IRCAM, donc c'est quelqu'un de très savant, on va dire, hein, et qui aussi a travaillé à Darmstadt, qui a eu de nombreux prix, et dont son catalogue d'œuvres est assez impressionnant, et plus d'une centaine d'œuvres. C'est un compositeur très prolifique et qui travaille principalement sur le live, j'allais dire électroacoustique, mais pas tellement. De ce que je sais, il travaille beaucoup plus avec le live électronique, hein, donc des instruments qui sont amplifiés, puis qui font l'objet ensuite de manipulations ultérieures, pour ceux qui ne connaissent pas, par l'ordinateur, mais aussi par des boîtes d'effets, etc. Donc on se retrouve avec une musique qui est jouée en direct par quelqu'un, mais dont le son part dans des processus électroniques et on modifie beaucoup la structure, bien sûr. Stéphane de Gérando a sorti un disque qui est très beau, qui s'appelle Morphilude, sur l'excellent label Acel. Et Morphilude, c'est une pièce pour flûte électronique temps réel et son fixé. Voilà. On va écouter quelques extraits de ce disque, et notamment on va commencer par Interlude Astrogrance son fixé. On passera par Contrepasse, et puis ensuite un deuxième interlude qui terminera notre extrait. Stéphane de Gérando sur Radio Libertaire. Je vous rappelle un numéro pour nous joindre si vous voulez nous joindre pendant les morceaux: 01 43 71 89 40. 01 43 71 89 40.

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Donc voilà, c'était de Stéphane de Gérando, des extraits de Morphilude, pardon, son disque qui vient de sortir, qui est sorti il y a assez peu de temps chez Hassel. Voilà, donc c'est sorti en 2025, mais, donc ça fait déjà un petit moment, une petite année, mais c'est un disque superbe avec vraiment des belles pièces comme ce qu'on vient d'entendre, qui sont très prenantes, très, très habitées, je dirais. Voilà, donc une musique à découvrir, un compositeur et tout un univers aussi à découvrir. C'est le cas aussi de tout un univers particulier avec Michel Sion, qu'on va aborder maintenant. Michel Sion qui a sorti il y a quelque temps sur le label Brocoli La vie en prose. Alors c'est un coffret avec deux CD. Et dans ce coffret, bah, vous allez retrouver des pièces de musique concrète de 2006 à 2011. Donc des choses relativement récentes de Michel Sion. Parce que quand on parle de Michel Sion, souvent on cite le Requiem, bien sûr, qui a été réédité d'ailleurs. Mais aussi on cite La Tentation de Saint-Antoine. On cite des pièces qui sont déjà bien âgées. Et là, bah, c'est intéressant parce qu'on a le Michel Sion beaucoup plus récent. Avec des pièces donc de 2006 à 2011. C'est notamment le cas pour cette pièce qu'on va entendre qui s'appelle Le Souffle Court, qui est une pièce de 2006 et qui est une pièce qui en fait utilise, comme toujours hein, chez Michel Sion, à la fois beaucoup de tournage sonore. Ce qu'il appelle le tournage sonore, c'est quoi ? Ce sont des fragments de vie qui ont été enregistrés et qui sont inclus dans la musique comme des sortes, comme autant de didascalies, comme autant de petits fragments de vie qui sont incrustés dans d'autres matières qui peuvent être synthétiques, musicales, empruntées de disques. La musique de Michel Sion, c'est une musique qui est toujours faite avec la bande. Donc Michel, à ce jour, travaille toujours avec la bande magnétique. Et c'est assez étonnant pour qu'on puisse en parler et le signaler, puisque absolument tout le monde aujourd'hui travaille avec l'ordinateur. Je ne connais plus personne à part Michel Sion qui travaille encore avec la bande, pour ce qui est de la musique électroacoustique en tout cas. Donc il y a une optique, vous allez voir, très concrète du son, type musique concrète, vraiment des débuts. On entend là, on va entendre l'influence de Pierre-Henri, et puis même des petites boucles qui rappellent Pierre Schaeffer. Je vous propose d'écouter ça, on peut en reparler après, Le Souffle Court de Michel Sion en 2006 sur Radio Libertaire.

Voilà, donc c'était un extrait de Michel Chion, Le souffle court, de 2006. On a écouté donc un extrait de cette pièce assez rigolote, parce que c'est une pièce qui est très fantasque, avec beaucoup de sons, beaucoup de... Enfin, de sons, d'emprunts, on va dire, à des disques, à des musiques. Donc, bon, y a beaucoup de boucles, il y a beaucoup de... C'est assez délirant, je trouve. C'est plutôt bien. C'est même très, très bien. C'est un peu des choses qu'on retrouve parfois dans la musique de Francis Larvor, qu'on va écouter maintenant. Notre ami Francis Larvor, qui nous a quittés il y a quelques années, a fait partie des Psyloniens, figurez-vous. C'était un des premiers Psyloniens. Et puis aussi, il a été donc compositeur. Il a bien sûr de musique électroacoustique, mais aussi pas que. Hein, il a aussi fait beaucoup d'improvisation. Et Francis, on lui a consacré une émission en entier, hein, que vous pouvez retrouver sur notre chaîne YouTube. Je vous rappelle que la chaîne YouTube de Epsilonia Electron Libre, vous trouvez plein d'émissions avec des invités qu'on a eu ici. Vous pouvez les trouver en entier à l'écoute, hein, bien sûr. Donc je disais que Francis Larvor, eh bien, il était donc compositeur de musique électroacoustique, mais aussi improvisateur. Hein, il a beaucoup travaillé en impro, surtout vers la fin de sa carrière et de sa vie. Et puis, bon, il a été professeur aussi à Sarcelles en musique électroacoustique. Voilà, en 2001, il obtient une commande du GRM et il compose une pièce qui est très très belle, que moi j'aime beaucoup, qui s'appelle L'horloge avalée. Déjà, rien que le titre est très évocateur et très très poétique. Et c'est une pièce qui fait 15 minutes que je vous propose de découvrir. Et donc, voilà, on écoute de Francis Larvor, en 2001, L'horloge avalée. Je vous rappelle un numéro pour nous joindre au studio, c'est 01 43 71 89 40. 01 43 71 89 40. Francis Larvor, L'horloge avalée. Ah, il y a un souci, François ? Ok, je suis toujours à l'antenne. Hein.

Voilà, c'était donc de Francis Larvor, L'horloge avalée, en 2001, superbe pièce, qui était aussi une commande du GRM. Je dis superbe pièce, je trouve que c'est vraiment une pièce électroacoustique qui sort de l'ordinaire, qui n'est absolument pas académique. Voilà une pièce qui utilise à foison la guitare électrique, etc., sans forcément la transformer beaucoup par des processus électroniques compliqués, mais qui garde cette âme un peu rock de cette guitare et qui lui donne tout son sens et toute sa beauté aussi dans tous ces sons qui parfois sont un peu maladroits et qui sont beaux, je trouve. Enfin, il y a quelque chose de très touchant dans cette pièce, en tout cas, de Francis Larvor, qui s'appelle L'horloge avalée, que vous venez d'entendre. Profitez bien d'entendre ça, parce que c'est pas sur disque, malheureusement. C'est vraiment ici, parce qu'on connaît Francis, qu'on a pu accéder à ses enregistrements. Ceci dit, je dis une bêtise, parce qu'il y a aussi un Bandcamp. Donc sur Bandcamp, sur ordinateur, vous pouvez aller sur le site Bandcamp, vous tapez Francis Larvor, et vous allez tomber sur toutes les musiques de Francis, notamment L'horloge avalée que vous venez d'entendre. Voilà. Quelqu'un qui est sur Bandcamp aussi, mais également sur les plateformes, et parfois en CD, c'est Yeyo Moroder. Yeyo Moroder, c'est un ami mexicain qui fait partie aussi des Lichis, Los Lichis, et un groupe dont j'ai la chance de faire partie aussi. Yeyo Moroder, en 2020, sort Hypnos 2. Alors, il y a eu Hypnos 1, qu'on trouve sur les plateformes, et puis Hypnos 2 maintenant, par la suite, en 2020, qui fait la part belle là aussi aux guitares, hein, c'est pour ça que je l'ai mis juste après Francis, mais avec un aspect beaucoup plus rock, vous allez voir, beaucoup plus... beaucoup moins électroacoustique. Là, il y a plus ce souci de la recherche sur le subtil, sur le son. On est dans quelque chose de plus rock. Voilà, Yeyo Moroder, Modora, en 2020, sur Radio Libertaire. Et je vous rappelle le numéro pour nous joindre pendant les morceaux, 01 43 71 89 40. 01 43 71 89 40. Yeyo Moroder, Modora.

Voilà, donc c'était de Yeyo Moroder, vous venez d'entendre Modora, Yeyo Moroder qui est le batteur et aussi le guitariste de Los Lichis, un des fondateurs du groupe au Mexique, mais aussi donc qui a une carrière solo et qui sort des disques tels que celui-ci. Enfin, c'est pas un disque, hein, mais c'est sorti par contre sur les plateformes de streaming type Spotify, etc. Donc... Hypno 2, oui, c'était le nom de l'album. Voilà, on va terminer l'émission avec un petit hommage un peu spécifique. C'est Michel Merlet qui nous a quittés cet été, en fait. Michel Merlet, c'était un compositeur de musique, on va dire, néoclassique. Et vous allez me dire, mais comment ça se fait, électron libre, on n'a pas l'habitude de passer ce genre de musique, ce qui est tout à fait vrai. Mais il se trouve que j'ai bien connu Michel Merlet. Sa femme était mon professeur de musique quand j'étais petit. Donc j'ai une relation un peu particulière à ce monsieur. Et j'ai toujours respecté beaucoup sa musique, même si elle était loin de la mienne, ou loin des musiques qui m'intéressaient moi. Et je vous propose, parce que ce monsieur, Michel Merlet, était à sa manière un électron libre, dans le sens où, en France, il n'a jamais eu un gros succès, peut-être justement parce que c'était considéré comme une musique un peu trop classique pour la plupart des institutions qui cherchaient à promouvoir des musiques plus récentes, enfin qui avaient l'air plus à l'avant-garde, comme on dit. Peut-être c'est sa génération, s'il est tombé dans une génération où s'il était tombé dans la génération des gens comme Olivier Messiaen, c'est-à-dire 40 ans avant, je pense qu'il aurait eu beaucoup plus de succès. Malheureusement, il est arrivé dans la génération juste après les Xenakis, etc. Donc, il est tombé dans un moment où sa musique n'avait plus d'écho. Pourtant, c'est une musique qui est très touchante, qui a beaucoup de qualités techniques, évidemment, parce que vous allez voir que c'est un très grand musicien qui s'exprime là. Mais aussi, c'est une musique qui est touchante, je trouve. Je vous propose d'écouter de Michel Merlet l'Adagio Cantabile de son concerto pour piano et orchestre de chambre. Voilà, c'est en 83 que ça a été enregistré. Et voilà, donc on écoute, ça a été dirigé par Jean-Jacques Kantorowicz.

0: Voilà, c'était l'Adagio Cantabile qui termine ce petit mouvement qui était un hommage à Michel Merlet qui nous a quitté cet été, qui était né en 1939. Et donc Michel Merlet, compositeur, professeur aussi au CNSM à Paris. Voilà, c'était pour se souvenir de lui et passer un peu de sa musique ce soir sur les ondes. Voilà. Notre émission touche à sa fin. Merci de nous avoir écoutés. On revient, nous, les électrons libres, le 8 octobre, donc dans presque un mois. Et puis, on va vous laisser avec nos bandes de nuit, c'est-à-dire des playlists, des mixages qui sont faits expressément avec nos morceaux préférés et avec nos mixages préférés aussi. Voilà, écoutez bien, ça s'écoute sans fin, j'allais dire. À bientôt. Bonsoir. Et bonne nuit à vous.
1: Adios.

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Je ne faisais rien. C'est-à-dire rien de sérieux. Quelquefois le matin, je poussais des cris d'animaux, je gueulais comme un âne de toutes mes forces. Et cela me faisait plaisir. Et puis je jouais avec mes pieds. C'est très intelligent, les pieds. Ils vous amènent très loin quand vous voulez aller très loin, et puis quand vous ne voulez pas sortir, ils restent là, ils vous tiennent compagnie. Et quand il y a de la musique, ils dansent. On ne peut pas danser sans eux. Il faut être bête comme l'homme l'est si souvent pour dire des choses aussi bêtes que bêtes, comme ses pieds gais comme un pinson. Moi, le pinson n'est pas gai. Il est seulement gai quand il est gai et triste quand il est triste. Ou ni gai ni triste. Est-ce qu'on sait ce que c'est un pinson? D'ailleurs, il ne s'appelle pas réellement comme ça. C'est l'homme qui a appelé cet oiseau comme ça. Pinson, pinson, pinson, pinson, pinson, pinson. Pinson. Comme c'est curieux, les noms. Martin Hugo Victor de son prénom. Bonaparte Napoléon de son prénom. Pourquoi comme ça et pas comme ça? Un troupeau de Bonaparte passe dans le désert, l'empereur s'appelle Dromadaire, il a un cheval caisse et des tiroirs de course. Au loin galope un homme qui n'a que trois prénoms, il s'appelle Tim Tam Tom et n'a pas de grand nom. Un peu plus loin encore, il y a n'importe qui, beaucoup plus loin encore, il y a n'importe quoi. Et puis, qu'est-ce que ça peut faire tout ça?